0: Bonjour les leftos de cette journée, c'est parti en ce jeudi 11 juin. Merci d'être avec nous sur RTS et bon réveil. Vous ouvrez les yeux avec toute la team du matin. Gis avec vous jusqu'à 9h, avec dans un instant Aline pour l'actualité People et votre horoscope. 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Excellent jeudi, il est 5h30, voici donc la rédaction pour un premier point sur l'actualité. Bonjour.
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2: Bonjour à tous. Il est désormais fixé sur son sort. Patrick Bruel, mis en examen pour viol, tentative de viol et agression sexuelle par le parquet de Nanterre qui avait requis son placement en détention provisoire. Le juge des libertés et de la détention doit décider de sa potentielle incarcération. Le chanteur a nié toute infraction pénale à l'issue de ses 2 jours de garde à vue. Sébastien Lecornu demande de la transparence sur les dysfonctionnements de la justice. Le chef du gouvernement reconnaît un problème de moyens pour l'institution judiciaire, mais pas dans l'affaire Lyon. De son côté, Emmanuel Macron estime qu'il faut comprendre ce qui relève de la faute individuelle ou du problème systémique quelques jours après la découverte du corps de la collégienne. Ses obsèques auront lieu demain à 14h30 dans la plus stricte intimité. De nouvelles manifestations anti-immigration en Irlande du Nord. Cette nuit, 200 personnes étaient mobilisées dans la banlieue de Belfast pour la 2e nuit consécutive après l'agression d'un homme par un réfugié soudanais lundi soir. Une plainte pour viol déposée à l'encontre de l'ancien directeur de campagne de Jean-Michel Aulas. D'après BFM Lyon, une enquête est ouverte depuis plusieurs semaines. Le candidat à la dernière élection municipale affirme avoir écarté l'homme des locaux de sa campagne. Dans l'actualité également, un premier cas de chikungunya détecté dans le Tarn. Le virus a été détecté chez une personne ayant séjourné à Verdal et à Castres. Une opération de démoustication doit être réalisée jusqu'à ce jeudi matin 6h. Des phénomènes climatiques extrêmes en train de devenir normaux, voilà l'alerte émise par l'Institut européen Copernicus sur le climat. Constat alarmant après des températures très anormalement élevées en Europe occidentale. D'après l'Institut, l'Europe serait le continent qui se réchauffe le plus. Et puis, ça y est, la Coupe du monde de foot démarre aujourd'hui avec Mexique-Afrique du Sud en ouverture de la compétition à 21h. De son côté, l'équipe de France a bien atterri aux États-Unis. Direction le camp de base installé à Boston avant leur entrée dans la compétition dans une semaine face au Sénégal. Voilà pour l'actu. Très bon début de journée.

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1: Nous sommes le 11 juin, excellent jeudi, bon jeudredi, voici l'Alinoscope, salut Aline.
2: Salut.
3: Allez, j'adore quand tu dis jeudredi, bonjour à tous.
1: Et les béliers pour démarrer, c'est caliente aujourd'hui.
3: Oui, la journée vous apporte de la chaleur dans vos relations. Vos proches se sentent entourés et compris. Les taureaux au travail, votre engagement porte ses fruits avec patience. Vous avancez sereinement malgré les défis.
2: Ne vous oubliez pas les gémeaux.
3: Votre générosité rayonne. Pensez à prendre soin de vous pour garder votre énergie et votre équilibre. Les cancers, en hiérarchisant vos priorités et en vous organisant, la journée vous paraîtra beaucoup plus simple.
1: Aujourd'hui les lions, vous gardez vos forces.
3: Votre vitalité est puissante, mais un moment de calme vous ferait le plus grand bien pour recharger vos batteries. Les vierges, votre relation demande de l'attention, alors ne sous-estimez pas les attentes de votre partenaire.
2: Ne gardez rien pour vous, les balances.
3: Si vous avez des doutes, exprimez-les clairement, ne restez pas plus longtemps avec vos interrogations. Les scorpions, accordez-vous un temps pour vous recentrer, un peu de calme peut favoriser la confiance en vos choix.
1: C'est le moment de vous activer, les sagittaires.
3: Un projet ou un objectif vous enthousiasme, les énergies planétaires soutiennent vos efforts et vos décisions. On passe au Capricorne. En couple, la journée ne connaît aucun rebondissement. Si vous attendez du changement, eh bien soyez encore un petit peu patient.
2: Les poissons, une réponse va vous rassurer.
3: Une nouvelle prise de conscience éclaire votre chemin. Elle apporte apaisement, clarté et inspiration.
1: Et ce sont les Verseaux pour le signe du jour aujourd'hui.
3: Allez, vous avez droit aussi au public. Oh là là,
2: on s'en fout des Verseaux.
1: C'est bon.
3: Non, nous, c'est pas sympa.
2: Rangez-moi le public.
3: Les Verseaux, vos efforts commencent à se voir. La persévérance et la régularité ouvrent de belles perspectives.
1: Allez, belle journée à tous. À très vite, salut.
3: À toutes.
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0: Excellent jeudi, jeudredi 11 juin avec Aline pour les Info People et l'Australienne Kylie Minogue qui offre un moment magique à l'un de ses plus grands fans.
1: Imaginez, vous jouez du piano lors d'un événement et soudain, Kylie Minogue monte sur scène pour chanter avec vous. Et ben, c'est exactement ce qui est arrivé au musicien Rudy Douglas à Londres. Alors qu'il interprétait Dancing, un titre de Kylie Minogue, la chanteuse l'a rejoint à l'improviste. Par contre, ce n'est pas un hasard qu'elle l'ait rejoint puisqu'en 2018, Spotify avait identifié ce pianiste comme l'un des plus grands fans de Kylie au monde. Et puis, cette apparition a été organisée aussi pour le lancement de la mini-série Kylie sur Netflix. Un documentaire en 3 épisodes qui revient sur sa carrière, ses plus grands succès et des moments plus personnels.
2: Et puis on est triste ce matin, Aline, puisque c'est la fin des concerts pour Aqua.
1: Ah ouais, c'est une page des années 90 qui se tourne. Le groupe Aqua a annoncé mettre fin à sa carrière sur scène. Dans un message publié sur Instagram, les membres du groupe ont évoqué la fin d'un chapitre après près de 30 ans de concerts. Parce que oui, ils montaient toujours sur scène, entre autres dans des festivals et des tournées nostalgiques. Et donc attention, Aqua ne parle pas d'un arrêt définitif de la musique, mais bien juste des concerts.
3: Come on baby, let's go party.
1: Exact, on peut écouter ou pas?
0: On peut y aller, monter le son. Oui, parce que pour nous, ils avaient fait Cantu en 97, ils s'étaient arrêtés là, mais non, finalement, il y avait plusieurs.
2: Voilà.
0: Apparemment, ils faisaient des concerts, voilà, ils s'arrêtent.
2: À quoi, Fire?
0: Allez, on les remet sur scène ce matin. Salut Alina.
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1: RTS, rythme le sud. 6h du mat, excellent réveil avec Faudel, mon pays, dans un instant sur RTS. Bienvenue à vous. Rendez-vous après l'actualité de proximité avec toi, Corentin. Salut.
2: Salut Gis, salut à tous. À la une de l'actu, un gros incendie de végétation hier près de Pézenas. Il a parcouru 5 hectares avant d'être maîtrisé. Une centaine de pompiers et 4 canadaires ont été mobilisés. Un stand de tir a été détruit. Il est désormais fixé sur son sort. Patrick Bruel a été mis en examen pour viol, tentative de viol, agression sexuelle et harcèlement sexuel. Il a été placé sous contrôle judiciaire, contrairement aux réquisitions du parquet qui demandaient une détention provisoire. Sébastien Lecornu demande de la transparence sur les dysfonctionnements de la justice. Le chef du gouvernement reconnaît un problème de moyens pour l'institution judiciaire, mais pas dans l'affaire Liana. De son côté, Emmanuel Macron estime qu'il faut comprendre ce qui relève de la faute individuelle ou du problème systémique. Quelques jours après la découverte du corps de la collégienne, ces obsèques auront lieu demain à 14h30 dans la plus stricte intimité. Deux personnes ont été interpellées pour l'organisation de la rave de Claret ce week-end. La préfète de l'Hérault, Chantal Mauchet, annonce également la saisie de matériel. Et lors de cette fête illégale, plus de 450 amendes ont été dressées, principalement pour détention et usage de stupéfiants. Et plus de 1100 infractions au code de la route ont été relevées. C'est l'un des plus gros festivals de France et même d'Europe et il démarre ce soir. Le Festival de Nîmes revient pour une 28e édition avec jusqu'au 26 juillet 28 rendez-vous, dont 9 affiches déjà complets, notamment le concert d'ouverture, celui de Théodora tout à l'heure aux Arènes Laurent.
3: Et celui de The Cure pour la clôture de cette édition 2026. Le Festival de Nîmes qui ouvre avec une première salve. Demain, Vanessa Paradis et Gaëtan Roussel, suivi samedi du concert symphonique du jeu vidéo Clair Obscur Expédition 33. Dimanche, Benjamin Biolay et Fochat Ayrton. Parmi les stars attendues cette année sur la scène des arènes, Lenny Kravitz, Sting, les Pixies, Katy Perry, les Black Eyed Peas ou Jamiroquai. Et les Français Julien Doré, Gims, Damso ou Big Flo et Oli. La prog et les réservations sur Festival de Nîmes.
2: Alain Thomas avait couru près de 30 heures sur un tapis de course au profit du Téléthon et ce week-end, l'Audois va marcher les yeux bandés pendant 24 heures. Une démarche pour sensibiliser au handicap visuel. À Narbonne, samedi à 11h, il s'élancera du siège de l'association des déficients visuels de l'Aude qu'il soutient. Et puis, ça y est, la Coupe du Monde de foot démarre aujourd'hui avec Mexique-Afrique du Sud en ouverture de la compétition à 21h. De son côté, l'équipe de France a bien atterri aux États-Unis. Direction le camp de base installé à Boston avant leur entrer dans la compétition dans une semaine face au Sénégal.
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1: Avec un soleil donc parfois voilé pour cette journée de jeudi, l'impression de beau temps va régner en maître, mais donc pas de plein ciel bleu au programme. Les températures 14 à 17 degrés en ce moment et 27 à 31 au meilleur de la journée. Excellent réveil avec Faudel, mon pays sur RTS.
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Bon réveil avec RTS, jeudi matin, nous sommes le 11 juin, merci d'être avec nous, n'oubliez pas les mamères qui sont à l'honneur, c'est leur fête aujourd'hui. 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Avec Everything But The Girl, le retour dans les années 90 avec Missing sur RTS.

0: 5h30, 9h, vous êtes sur RTS, bonjour le Sud, l'édition de ce jeudi 11 juin continue dans un instant avec Muse, ou encore Tame Impala, le tube de ce printemps avec Dracula, la voix de Jenny également, pour rythmer donc votre petit-déj. Bon premier café du matin avec nous, on se retrouve juste après ça, c'est Gis avec vous jusqu'à 9h. Allez, courage!
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Un excellent jeudi matin dans le sud, avec nous sur RTS en ce 11 juin, où vous pensez aux mammaires qui sont à l'honneur, c'est leur fête. Dans l'éphéméride de cette journée, un extraterrestre débarqué en 11 juin 1982, il y a 44 ans aux États-Unis, avec le film E.T., un film qui a permis à Steven Spielberg de créer sa société de production, dont le logo est le vélo d'Eliott, avec E.T. Allez, bon anniversaire à vous les natifs du 11 juin, vous êtes le même jour que l'ex-champion de Formule 1, Jean Alési, 62 ans pour lui aujourd'hui. Très bon anniversaire également aujourd'hui à José Bové, qui fête ses 73 ans. Dans un instant donc, l'actu proximité pour ce jeudi. Restez là, on se retrouve juste après ça.

0: Excellent jeudi dans le sud avec nous sur RTS, il est 6h30. Côté météo, c'est un soleil voilé qui nous accompagne aujourd'hui. 14 à 17 pour les températures en ce moment, 27 à 31 au meilleur de la journée. Les tubes qui rythment le sud à suivre dans un instant, n'oubliez pas votre horoscope également. Et l'info comme promis maintenant avec la rédaction, voici Corentin pour le flash. Salut!
1: Salut Gis, salut à tous, à la une de l'actu, un gros incendie de végétation hier près de Pézenas, il a parcouru 5 hectares avant d'être maîtrisé, une centaine de pompiers et 4 canadaires ont été mobilisés, un stand de tir a été détruit. Il est désormais fixé sur son sort, Patrick Bruel a été mis en examen pour viol, tentative de viol, agression sexuelle et harcèlement sexuel. Il a été placé sous contrôle judiciaire, contrairement aux réquisitions du parquet qui demandaient une détention provisoire. Sébastien Lecornu demande de la transparence sur les dysfonctionnements de la justice. Le chef du gouvernement reconnaît un problème de moyens pour l'institution judiciaire, mais pas dans l'affaire Liana. De son côté, Emmanuel Macron estime qu'il faut comprendre ce qui relève de la faute individuelle ou du problème systémique. Quelques jours après la découverte du corps de la collégienne, ces obsèques auront lieu demain à 14h30 dans la plus stricte intimité. Deux personnes ont été interpellées pour l'organisation de la rave de Claret ce week-end. La préfète de l'Hérault, Chantal Mauchet, annonce également la saisie de matériel. Et lors de cette fête illégale, plus de 450 amendes ont été dressées principalement pour détention et usage de stupéfiants. Et plus de 1100 infractions au code de la route ont été relevées. C'est l'un des plus gros festivals de France et même d'Europe et il démarre ce soir. Le Festival de Nîmes revient pour une 28e édition avec jusqu'au 26 juillet 28 rendez-vous, dont 9 affiches déjà complets, notamment le concert d'ouverture, celui de Théodora tout à l'heure aux arènes Laurent.
2: Et celui de The Cure pour la clôture de cette édition 2026. Le Festival de Nîmes qui ouvre avec une première salve. Demain, Vanessa Paradis et Gaëtan Roussel, suivi samedi du concert symphonique du jeu vidéo Clair Obscur Expédition 33. Dimanche, Benjamin Biolay et Feu Chatterton. Parmi les stars attendues cette année sur la scène des arènes, Lenny Kravitz, Sting, les Pixies, Katy Perry, les Black Eyed Peas ou Jamiroquai. Et les Français Julien Doré, Gims, Damso ou Big Flo et Oli. La prog et les réservations sur Festival de Nîmes.
1: Alain Thomas avait couru près de 30 heures sur un tapis de course au profit du Téléthon et ce week-end, l'Audois va marcher les yeux bandés pendant 24 heures. Une démarche pour sensibiliser au handicap visuel. À Narbonne, samedi à 11h, il s'élancera du siège de l'association des déficients visuels de l'Aude qu'il soutient. Et puis, ça y est, la Coupe du Monde de foot démarre aujourd'hui avec Mexique-Afrique du Sud en ouverture de la compétition à 21h. De son côté, l'équipe de France a bien atterri aux États-Unis, direction le camp de base installé à Boston avant leur entrée dans la compétition dans une semaine face au Sénégal.

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1: Nous sommes le 11 juin, excellent jeudi, bon jeudredi, voici l'Alinoscope, salut Aline.
2: Salut.
3: Allez, j'adore quand tu dis jeudredi, bonjour à tous.
1: Et les béliers pour démarrer, c'est caliente aujourd'hui.
3: Ouais, la journée vous apporte de la chaleur dans vos relations, vos proches se sentent entourés et compris. Les taureaux au travail, votre engagement porte ses fruits avec patience, vous avancez sereinement malgré les défis.
2: Ne vous oubliez pas les gémeaux.
3: Votre générosité rayonne, pensez à prendre soin de vous pour garder votre énergie et votre équilibre. Les cancers, en hiérarchisant vos priorités et en vous organisant, la journée vous paraîtra beaucoup plus simple.
1: Aujourd'hui les lions, vous gardez vos forces.
3: Votre vitalité est puissante, mais un moment de calme vous ferait le plus grand bien pour recharger vos batteries. Les vierges, votre relation demande de l'attention, alors ne sous-estimez pas les attentes de votre partenaire.
2: Ne gardez rien pour vous les balances.
3: Si vous avez des doutes, exprimez-les clairement, ne restez pas plus longtemps avec vos interrogations. Les scorpions, accordez-vous un temps pour vous recentrer. Un peu de calme peut favoriser la confiance en vos choix.
1: C'est le moment de vous activer, les sagittaires.
3: Un projet ou un objectif vous enthousiasme. Les énergies planétaires soutiennent vos efforts et vos décisions. On passe au capricorne. En couple, la journée ne connaît aucun rebondissement. Si vous attendez du changement, eh bien soyez encore un petit peu patient.
2: Les poissons, une réponse va vous rassurer.
3: Une nouvelle prise de conscience éclaire votre chemin, elle apporte apaisement, clarté et inspiration.
1: Et ce sont les Verseaux pour le signe du jour aujourd'hui.
3: Allez, vous avez droit aussi au public. Oh là là.
2: Oh, on s'en fout des Verseaux.
1: C'est bon.
3: Non, nous sommes pas sympas.
2: Rangez-moi le public.
3: Les Verseaux, vos efforts commencent à se voir. La persévérance et la régularité ouvrent de belles perspectives.
1: Allez, belle journée à tous. À très vite, salut.
3: À toutes.
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0: Jusqu'à 9h, bonjour le Sud sur RTS, l'édition de ce jeudi 11 juin. Ça continue avec Big Soul et Pipi Shake. L'actualité People avec Aline également, sans oublier M. Pokora, avec quand même M. Pokora qui va signer l'un des titres pour supporter les Bleus pour la prochaine Coupe du Monde qui démarre donc aujourd'hui en ce jeudi 11 juin. C'est le jour J évidemment, avec Zone Mixte qui reviendra tout à l'heure à 7h10 avec toutes les infos sur la Coupe du Monde avec Corentin et toute la rédaction des sports. Dans un instant, l'info également à 7h. Vous restez avec nous, on se retrouve juste après ça.
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0: Merci d'être avec nous ce jeudi 11 juin. C'est parti pour les infos people avec Aline et Khan qui rend un hommage à Brigitte Bardot.
1: Alors c'est en plein festival de Cannes que l'une des plages publiques les plus connues de la Croisette a été rebaptisée à son nom. La plage Massé devient alors la plage Brigitte Bardot. Et ce n'est pas tout, parce qu'on sait que Brigitte Bardot et Bervin avaient un amour incommensurable pour les animaux. Alors Brigitte Bardot verra les chiens autorisés sur sa plage à certaines périodes de l'année.
2: Et puis Aline, Kylie Minogue offre un moment magique à l'un de ses plus grands fans.
1: Imaginez-vous jouer du piano lors d'un événement et soudain, Kylie Minogue monte sur scène pour chanter avec vous. Eh bien, c'est exactement ce qui est arrivé au musicien Rudy Douglas à Londres alors qu'il interprétait Dancing, un titre de Kylie Minogue. La chanteuse la rejoint à l'improviste. Par contre, ce n'est pas un hasard qu'elle les rejoint puisqu'en 2018, Spotify avait identifié ce pianiste comme l'un des plus grands fans de Kylie au monde. Et puis, cette apparition n'est pas non plus anodine puisque c'est pour le lancement de sa mini-série Kylie sur Netflix. Un documentaire en 3 épisodes qui revient sur sa carrière, ses plus grands succès et des moments plus personnels.
0: Merci Aline, c'est comme si Lolo t'allais à un concert de Calogero et qui t'invitait sur scène à chanter.
3: Ça serait ouf, hein. Ouais, voilà. Faudrait que j'aille à un concert.
0: Aline, tu peux avoir des places pour Calogero ou pour Lolo, parce que quand même, voilà, depuis le temps qu'il attend.
1: On peut écouter un petit Kylie quand même.
0: Oui, parce que bon, Calogero, c'est pas dans la prog ce matin, mais Kylie, voilà. C'est bien dans la prog.
3: Ah,
0: on peut faire les deux, sinon on peut faire un duo.
3: Je préfère.
0: Ça va être compliqué. Salut Aline.
1: Bisous.

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1: On écoute Gims, soleil dans un instant, juste après l'info de ce jeudi matin. Bonjour le Sud, excellent réveil, nous sommes le 11 juin, voici l'info avec toi Corentin, salut.
2: Salut Gis, salut à tous. À la une de l'actu, 5 départements du Sud, notamment l'Aude, placés ce jeudi en vigilance orange feu de forêt par Météo France. La prudence est donc de rigueur. Une après-midi sous très haute tension hier dans l'Hérault qui était en vigilance orange pour les feux de forêt. Pas moins de 14 départs de feux ont été comptabilisés par la préfecture. Le plus important a parcouru 5 hectares à Pézenas où les pompiers ont dû protéger des habitations. Tandis qu'un autre incendie a coupé la route à Villeneuve-les-Béziers. Des canadaires ont été mobilisés et ce jeudi le risque d'incendie baisse d'un cran. Le département revient en jaune avec un niveau modéré. Dans le reste de l'actu, 2 personnes ont été interpellées pour l'organisation de la rave de Claret ce week-end. La préfète d'Hérault, Chantal Mocher, annonce également la saisie de matériel. Et lors de cette fête illégale, plus de 450 amendes ont été dressées, principalement pour détention et usage de stupéfiants. Et plus de 1100 infractions au code de la route ont été relevées. Il est désormais fixé sur son sort. Patrick Bruel a été mis en examen pour viol, tentative de viol, agression sexuelle et harcèlement sexuel. Il a été placé sous contrôle judiciaire. Contrairement aux réquisitions du parquet qui demandaient une détention provisoire. Festif, familial et gratuit, le festival Les Gaffarottes revient demain et samedi à Casdarne, près de Béziers, avec cette année encore une programmation variée entre Christophe Mali, le chanteur du groupe Trio, un finaliste de The Voice 2026, Christophe Derose, Maracuja ou le DJ Mathieu Seta. L'organisateur Grégory Clément nous présente cette formule gagnante des Gaffarottes.
3: Le concept, ça reste toujours le même, de la musique non-stop, de 18h à 2h du matin, avec deux scènes. Un enchaînement d'artistes, de DJ, et voilà, de la fête, quoi. Le but, c'est de toucher le maximum de personnes. On a de tous les genres de musique. Hein, et, on a aussi un parc avec des animations pour les enfants, des jeux gonflables, des ateliers de maquillage. Voilà, il y a plein d'animations et je le rappelle, l'ensemble du festival est en totalité, c'est gratuit.
2: Le festival Les Gaffarottes en partenariat avec RTS demain et samedi au parc de Casdarne. L'entrée 100% gratuite et toutes les infos sur rtsfm.com. Ça y est, la Coupe du Monde de foot démarre aujourd'hui avec Mexique, Afrique du Sud en ouverture de la compétition à 21h. De son côté, l'équipe de France a bien atterri aux États-Unis. Et toujours en foot, le calendrier de la prochaine saison de Ligue 2 a été dévoilé. Et Montpellier commencera sa saison à domicile face au promu Dijonais. Ce sera le samedi 8 août.
1: Merci beaucoup Corentin, on parle Coupe du Monde dans un instant, ouverture de la compète évidemment avec toi dans Zone Mixte, juste après Gims, l'info trafic et votre météo tout de suite avec Christophe Ferré, salut.
4: Salut Gis, bonjour RTS, ce jeudi les conditions météo sont parfaitement ensoleillées sur la région du matin jusqu'au soir. On note simplement la présence de quelques nuages élevés, notamment près des littoraux ce matin, en cours d'après-midi près des Cévennes également ou encore des Pyrénées, mais rien de bien significatif. C'est le beau temps qui s'impose et ça va durer a priori pendant au moins une dizaine de jours. Le vent est présent également, Mistral et Tramontane, des rafales qui atteignent aujourd'hui les 70 km/h en vallée du Rhône, plutôt 60 km/h entre les Hauts-Cantons et Roleté, le Lodévois, la plaine de l'Aude et celle du Roussillon. Comme souvent, un peu moins de vent autour de Montpellier, notamment en matinée à 30-35 km/h, qui se renforce à 45 km/h cet après-midi. Les températures, elles sont plutôt agréables ce matin, on a même quelques poches de fraîcheur dans les campagnes, 11 degrés à Saint-Martin-de-Londres et Quissac actuellement, 13 degrés dans le bassin alésien, sinon 16 degrés pour Nîmes, dans le secteur de Béziers, de Narbonne également, 17 degrés à Perpignan et Avignon, 18 degrés entre Sète et Montpellier. En cours d'après-midi, les maximales atteindront 25 degrés à Narbonne, 26 à Perpignan, 27 à Béziers, à Lodève, à Nîmes et Avignon. Comptez un bon 29 degrés pour Montpellier. Et je vous le disais, à partir de demain, le beau temps va se maintenir d'une part, mais les températures vont monter. On va frôler les 35 degrés durant le week-end ainsi que la semaine prochaine.
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1: 7h05, on fait la route ensemble en ce jeudi matin avec des obstacles signalés sur les voies en ce moment sur l'autoroute A9 au kilomètre 106 à hauteur de Saint-Jean-de-Védas. C'est la voie de droite qui est concernée. Vous êtes vigilant donc dans ce secteur en direction d'Avignon, en direction du Nord. Prudence sur l'A9, donc kilomètre 106 avec ces obstacles. Si vous avez plus d'infos, n'hésitez pas à nous signaler vos difficultés sur le WhatsApp 04 99 57 22 22. On parle foot dans un instant, zone mixte après Gims, soleil sur RTS.
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0: C'est bon jeudi 11 juin avec nous sur RTS, date importante évidemment. La Coupe du Monde démarre ce soir 21h avec le match d'ouverture Mexique-Afrique du Sud, précédé de la fameuse cérémonie d'ouverture. C'est parti donc pour un mois de folie avec la compétition et c'est parti pour Zone Mixte. Salut Corentin.
1: Salut Gis, bonjour à tous. On commence tout de suite avec les derniers résultats des matchs amicaux de la nuit. Le Portugal s'est imposé 2-1 pour son dernier match de préparation face au Nigeria. Victoire sans souci des Anglais 3-0 contre le Costa Rica et de l'Algérie 4-0 face à la Bolivie. Et donc oui, effectivement, Gis, cette Coupe du Monde 2026, c'est celle de la démesure. 48 pays, plus de 1200 joueurs et pas moins de 104 matchs au programme. Pour tout suivre, il va falloir s'organiser. L'intégralité du tournoi est à retrouver sur beIN Sport, mais heureusement, 54 des plus belles affiches, dont les matchs des Bleus, seront diffusés en clair sur M6. Préparez le café car il va falloir rogner sur le sommeil. Décalage horaire oblige, les rencontres seront diffusées en France entre 18h et 6h du matin. Pour l'équipe de France, les matchs contre le Sénégal et la Norvège tomberont à 21h, mais le coup d'envoi face à l'Irak sera donné à 23h. Le réveil risque de picoter pour beaucoup d'entre nous. Allez, on se projette sur le choc de ce soir. Mexique-Afrique du Sud à 21h pour l'occasion, mais ce sera le cas pour tous les matchs de la Coupe du Monde. La FIFA inaugure un concept inédit. Durant les hymnes, joueurs et arbitres se rassembleront au centre de la pelouse. Les organisateurs promettent un show immersif à 360 degrés avec des jeux de lumière spectaculaires et des bannières géantes. L'expérience visuelle s'annonce unique. Et le coup d'envoi de la compétition sera précédé évidemment par la grande cérémonie d'ouverture dès 19h20, heure française, en direct du mythique stade Azteca de Mexico et visible sur M6. Plusieurs stars internationales sont attendues, mais je ne vous en dis pas plus. Pablo vous dévoilera toutes les coulisses dans Zone Mixte à 9h10. Belle Coupe du Monde à tous.
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0: Jean Le Sud spécial avec tous les tubes de Coupe du Monde. Ce matin, Queen, We Are The Champions, sorti en 1977, depuis évidemment l'hymne de tous les champions. Et évidemment pour nous les Bleus, c'est l'hymne de victoire en 98, 2018 et on l'espère en 2026. Et d'autres tubes donc de Coupe du Monde qui vont rythmer cette matinée, ce sera le cas également ce soir chez Alban dans Génération RTS pour donc célébrer évidemment le coup d'envoi de la Coupe du Monde de foot avec RTS. 7h14, on écoute Alex Warren dans un instant, c'est Fever Dream sur Nouveau Tube. Alex Warren dont le nouvel album va sortir au mois d'août. Suite de Bonjour le Sud dans un instant, également avec l'actu avec Corentin, 7h30 évidemment pour l'info de ce jeudi. A tout de suite.
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Un excellent jeudi matin dans le sud avec nous sur RTS en ce 11 juin où vous pensez aux mammaires qui sont à l'honneur, c'est leur fête. Dans l'éphéméride de cette journée, un extraterrestre débarqué en 11 juin 1982, il y a 44 ans aux États-Unis avec le film E.T., un film qui a permis à Steven Spielberg de créer sa société de production dont le logo est le vélo d'Eliott avec E.T. Allez, bon anniversaire à vous les natifs du 11 juin. Vous êtes le même jour que l'ex-champion de Formule 1 Jean Alési, 62 ans pour lui aujourd'hui. Très bon anniversaire également aujourd'hui à José Bové qui fête ses 73 ans. Dans un instant, donc, l'actu de proximité pour ce jeudi. Restez là, on se retrouve juste après ça.

0: Calou, un jour au mauvais endroit à l'instant sur RTS. Bonjour le Sud, bienvenue, 7h28, on sort les cartes. Ça va aller de mieux en mieux et l'été revient, bien sûr, côté météo dans notre Sud. Avec Christophe Ferré, juste avant l'info, salut.
1: Salut Gis, bonjour RTS. Ce jeudi, les conditions météo sont parfaitement ensoleillées sur la région, du matin jusqu'au soir. On note simplement la présence de quelques nuages élevés, notamment près des littoraux ce matin. En cours d'après-midi, près des Cévennes également, ou encore des Pyrénées, mais rien de bien significatif. C'est le beau temps qui s'impose et ça va durer, a priori, pendant au moins une dizaine de jours. Le vent est présent également, Mistral et Tramontane, des rafales qui atteignent aujourd'hui les 70 km/h en vallée du Rhône, plutôt 60 km/h entre les Hauts-Cantons et Roltay, le Lodévois, la plaine de l'Aude et celle du Roussillon. Comme souvent, un peu moins de vent autour de Montpellier, notamment en matinée à 30-35 km/h, qui se renforce à 45 km/h cet après-midi. Les températures, elles sont plutôt agréables ce matin. On a même quelques poches de fraîcheur dans les campagnes. 11 degrés à Saint-Martin-de-Londres et Quissac actuellement. 13 degrés dans le bassin alésien, sinon 16 degrés pour Nîmes, dans le secteur de Béziers, de Narbonne également. 17 degrés à Perpignan et Avignon. 18 degrés entre Sète et Montpellier. En cours d'après-midi, les maximales atteindront 25 degrés à Narbonne, 26 à Perpignan, 27 à Béziers, à Lodève, à Nîmes et Avignon. Comptez un bon 29 degrés pour Montpellier. Et je vous le disais, à partir de demain, le beau temps va se maintenir d'une part, mais les températures vont monter. On va frôler les 35 degrés durant le week-end ainsi que la semaine prochaine.
0: Merci pour ces bonnes nouvelles, Christophe. 7h29, Sia avec Gimme Love dans un instant. Notre horoscope également, la tendance astrale, vous allez tout savoir sur ce jeudi 11 juin, juste après l'actualité, le retour de la rédac. Le flash complet avec toi, Corentin, pour l'info de chez nous. Salut.
2: Salut Gilles, salut à tous. À la une de l'actu, 5 départements du Sud, notamment l'Aude, placés ce jeudi en vigilance orange feu de forêt par Météo France. La prudence est donc de rigueur. Une après-midi sous très haute tension hier dans l'Hérault qui était en vigilance orange pour les feux de forêt. Pas moins de 14 départs de feux ont été comptabilisés par la préfecture. Le plus important a parcouru 5 hectares à Pézenas où les pompiers ont dû protéger des habitations. Tandis qu'un autre incendie a coupé la route à Villeneuve-les-Béziers. Les canadaires ont été mobilisés et ce jeudi le risque d'incendie baisse d'un cran. Le département revient en jaune avec un niveau modéré. Dans le reste de l'actu, 2 personnes ont été interpellées pour l'organisation de la rave de Claret ce week-end. La préfète d'Hérault, Chantal Mocher, annonce également la saisie de matériel. Et lors de cette fête illégale, plus de 450 amendes ont été dressées, principalement pour détention et usage de stupéfiants. Et plus de 1100 infractions au code de la route ont été relevées. Il est désormais fixé sur son sort. Patrick Bruel a été mis en examen pour viol, tentative de viol, agression sexuelle et harcèlement sexuel. Il a été placé sous contrôle judiciaire, contrairement aux réquisitions du parquet qui demandaient une détention provisoire. Festif, familial et gratuit, le festival Les Gaffarottes revient demain et samedi à Casdarn, près de Béziers, avec cette année encore une programmation variée entre Christophe Mali, le chanteur du groupe Trio, un finaliste de The Voice 2026, Christophe Derose, Maracuja ou le DJ Mathieu Seta. L'organisateur Grégory Clément nous présente cette formule gagnante des Gaffarottes.
3: Le concept, ça reste toujours le même, de la musique non-stop, de 18h à 2h du matin, avec deux scènes. Un enchaînement d'artistes, de DJ, et voilà, de la fête, quoi. Le but, c'est de toucher le maximum de personnes. On a de tous les genres de musique. On a aussi un parc avec des animations pour les enfants, des jeux gonflables, des ateliers de maquillage. Voilà, il y a plein d'animations et je le rappelle, l'ensemble du festival est en totalité, c'est gratuit.
2: Le festival Les Gaffarottes en partenariat avec RTS demain et samedi au parc de Casdarn. L'entrée 100% gratuite et toutes les infos sur rtsfm.com. Ça y est, la Coupe du Monde de foot démarre aujourd'hui avec Mexique, Afrique du Sud en ouverture de la compétition à 21h. De son côté, l'équipe de France a bien atterri aux États-Unis. Et toujours en foot, le calendrier de la prochaine saison de Ligue 2 a été dévoilé. Et Montpellier commencera sa saison à domicile face au promu Dijonais. Ce sera le samedi 8 août.
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0: Et c'est donc un véhicule signalé en panne sur l'autoroute A9 au kilomètre 106 à hauteur de Saint-Jean-de-Védas sur la voie de droite. Vous êtes donc vigilant. Si vous arrivez dans ce secteur, cette voie est neutralisée en direction du nord, en direction d'Avignon. Partout ailleurs, le trafic commence à se réveiller. À Narbonne-Béziers ou encore 7, vous nous signalez vos difficultés comme d'habitude sur nos réseaux ou encore sur le WhatsApp. Et côté SNCF, ça se passe très bien. Les trains sont à l'heure ce matin. Voici ici à Gimme Love, juste avant l'horoscope de ce jeudi.
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1: Nous sommes le 11 juin, excellent jeudi, bon jeudredi, voici la Linoscope, salut Aline.
2: Salut.
3: Allez, j'adore quand tu dis jeudredi, bonjour à tous.
1: Et les béliers pour démarrer, c'est caliente aujourd'hui.
3: Ouais, la journée vous apporte de la chaleur dans vos relations, vos proches se sentent entourés et compris. Les taureaux au travail, votre engagement porte ses fruits avec patience, vous avancez sereinement malgré les défis.
2: Ne vous oubliez pas les gémeaux.
3: Votre générosité rayonne, pensez à prendre soin de vous pour garder votre énergie et votre équilibre. Les cancers, en hiérarchisant vos priorités et en vous organisant, la journée vous paraîtra beaucoup plus simple.
1: Aujourd'hui les lions, vous gardez vos forces.
3: Votre vitalité est puissante, mais un moment de calme vous ferait le plus grand bien pour recharger vos batteries. Les vierges, votre relation demande de l'attention, alors ne sous-estimez pas les attentes de votre partenaire.
2: Ne gardez rien pour vous les balances.
3: Si vous avez des doutes, exprimez-les clairement, ne restez pas plus longtemps avec vos interrogations. Les scorpions, accordez-vous un temps pour vous recentrer. Un peu de calme peut favoriser la confiance en vos choix.
1: C'est le moment de vous activer, les sagittaires.
3: Un projet ou un objectif vous enthousiasme. Les énergies planétaires soutiennent vos efforts et vos décisions. On passe au capricorne. En couple, la journée ne connaît aucun rebondissement. Si vous attendez du changement, eh bien soyez encore un petit peu patient.
2: Les poissons, une réponse va vous rassurer.
3: Une nouvelle prise de conscience éclaire votre chemin. Elle apporte apaisement, clarté et inspiration.
1: Et ce sont les Verseaux pour le signe du jour aujourd'hui.
3: Allez, vous avez droit aussi au public. Oh là là.
2: Oh, on s'en fout des Verseaux.
1: C'est bon.
3: Oh, nous sommes pas sympas.
2: Rangez-moi le public.
3: Les Verseaux, vos efforts commencent à se voir. La persévérance et la régularité ouvrent de belles perspectives.
1: Allez, belle journée à tous. À très vite, salut.
3: À toutes.

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0: Ils sont là ce matin sur RTS dans Bonjour le Sud spécial avec les tubes de la Coupe du Monde. Gala, à l'instant Freed from Desire, une Italienne qui avait signé ce tube en 1996, à l'époque donc de l'Eurodance, et ensuite une incroyable histoire grâce au football, puisque ce titre dure et encore dure dans les vestiaires évidemment, pour motiver tous les joueurs et notamment l'équipe de France qui est arrivée jusqu'en finale donc du dernier mondial. Vous en souvenez forcément, hein, c'était au Qatar face à l'Argentine, et donc Gala était dans les vestiaires donc pour rythmer les Bleus, et on continue bien sûr à danser et à vibrer sur ce titre de Coupe du Monde. Tous les tubes de Coupe du Monde ce matin dans Bonjour le Sud, à l'occasion bien sûr du départ de la compétition aujourd'hui et le retour de Zone Mixte tout à l'heure, n'oubliez pas, à 8h10, avec toutes les infos sur la compète avec Corentin. Dans un instant, Zao Solar avec Comme Caroline.
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0: dé. Et les Actu People à suivre également pour ce jeudi avec Aline.
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0: Excellent jeudi, jeudredi 11 juin avec Aline pour les infos people et l'Australienne Kylie Minogue qui offre un moment magique à l'un de ses plus grands fans.
1: Imaginez, vous jouez du piano lors d'un événement et soudain, Kylie Minogue monte sur scène pour chanter avec vous. Et ben, c'est exactement ce qui est arrivé au musicien Rudy Douglas à Londres. Alors qu'il interprétait Dancing, un titre de Kylie Minogue, la chanteuse l'a rejoint à l'improviste. Par contre, ce n'est pas un hasard qu'elle l'ait rejoint puisqu'en 2018, Spotify avait identifié ce pianiste comme l'un des plus grands fans de Kylie au monde. Et puis, cette apparition a été organisée aussi pour le lancement de la mini-série Kylie sur Netflix. Un documentaire en 3 épisodes qui revient sur sa carrière, ses plus grands succès et des moments plus personnels.
2: Et puis on est triste ce matin, Aline, puisque c'est la fin des concerts pour Aqua.
1: Ah ouais, c'est une page des années 90 qui se tourne. Le groupe Aqua a annoncé mettre fin à sa carrière sur scène. Dans un message publié sur Instagram, les membres du groupe ont évoqué la fin d'un chapitre après près de 30 ans de concerts. Parce que oui, ils montaient toujours sur scène, entre autres dans des festivals et des tournées nostalgiques. Et donc attention, Aqua ne parle pas d'un arrêt définitif de la musique, mais bien juste des concerts.
3: Come on baby, let's go party.
1: Exact, on peut écouter
0: aller,
1: ou pas?
0: On peut y aller, monter le son.
1: Yes.
0: Oui, parce que pour nous, ils avaient fait qu'un tube en 97, ils s'étaient

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1: On écoute d'ici Théodora Mélodrama dans un instant, juste après l'actu de ce jeudi 11 juin. Bonjour le Sud, 8h sur RTS, voici l'actu, signé Corentin.
2: Salut Gilles, salut à tous, à la une de l'actu locale. Deux personnes ont été interpellées pour l'organisation de la rave de Claret ce week-end. La préfète de l'Hérault, Chantal Mochet, annonce également la saisie de matériel. Et lors de cette fête illégale, plus de 450 amendes ont été adressées, principalement pour détention et usage de stupéfiants. Et plus de 1100 infractions au code de la route ont été relevées. Une après-midi sous très haute tension hier dans l'Hérault, qui était en vigilance orange pour les feux de forêt. Pas moins de 14 départs de feux ont été comptabilisés par la préfecture. Le plus important a parcouru 5 hectares à Pézenas où les pompiers ont dû protéger des habitations, tandis qu'un autre incendie a coupé la route à Villeneuve-les-Béziers. Des canadaires ont été mobilisés et ce jeudi, le risque d'incendie baisse d'un cran. Le département revient en jaune avec un niveau modéré. L'Aude est toujours en orange. Il est désormais fixé sur son sort. Patrick Bruel a été mis en examen pour viol, tentative de viol, agression sexuelle et harcèlement sexuel. Il a été placé sous contrôle judiciaire, contrairement aux réquisitions du parquet qui demandait une détention provisoire. Une nouvelle nuit de bombardement au Moyen-Orient. L'Iran a lancé une série de tirs contre ses voisins du Golfe. Les gardiens de la Révolution qui disent avoir visé des bases américaines au Koweït, à Bahreïn et en Jordanie. Plutôt, les États-Unis ont lancé des frappes contre l'Iran. Les Américains qui ont bombardé des installations militaires à travers tout le pays. La tension qui s'accroît également fortement autour du détroit d'Ormuz. Les gardiens de la Révolution assurent que cet axe stratégique est fermé jusqu'à nouvel ordre. Une affirmation démentie par l'armée américaine. Retour en France et dans la région, c'est l'un des plus gros festivals du pays et même d'Europe et il démarre ce soir. Le Festival de Nîmes revient pour une 28e édition avec jusqu'au 26 juillet 28 rendez-vous dont 9 affiches déjà complets, notamment le concert d'ouverture, celui de Théodora tout à l'heure aux arènes, Laurent.
3: Et celui de The Cure pour la clôture de cette édition 2026. Le Festival de Nîmes qui ouvre avec une première salve. Demain, Vanessa Paradis et Gaëtan Roussel, suivi samedi du concert symphonique du jeu vidéo Clair Obscur Expédition 33. Dimanche, Benjamin Biolay et Feu Chatterton. Parmi les stars attendues cette année sur la scène des arènes, Lenny Kravitz, Sting, les Pixies, Katy Perry, les Black Eyed Peas ou Jamiroquai, et les Français Julien Doré, Gims, Damso ou Big Flo et Oli. La prog et les réservations sur festivaldenimes.com.
2: Et puis en foot, c'est le début de la Coupe du Monde. La cérémonie d'ouverture, c'est ce soir au Mexique. Le mondial qui s'ouvre avec le Mexique qui affronte l'Afrique du Sud. Rendez-vous à 21h.
1: Et rendez-vous dans Zone Mixte avec toi Corentin dans un instant pour en parler évidemment plus précisément juste après le trafic et votre météo, la couleur du ciel signée Christophe Ferré. Salut.
4: Salut Gis, bonjour RTS. Ce jeudi, les conditions météo sont parfaitement ensoleillées sur la région du matin jusqu'au soir. On note simplement la présence de quelques nuages élevés, notamment près des littoraux ce matin, en cours d'après-midi près des Cévennes également ou encore des Pyrénées, mais rien de bien significatif. C'est le beau temps qui s'impose et ça va durer a priori pendant au moins une dizaine de jours. Le vent est présent également, Mistral et Tramontane, des rafales qui atteignent aujourd'hui les 70 km/h en vallée du Rhône, plutôt 60 km/h entre les Hauts-Cantons et Roltais, le Lodévois, la plaine de l'Aude et celle du Roussillon. Comme souvent, un peu moins de vent autour de Montpellier, notamment en matinée à 30-35 km/h, qui se renforce à 45 km/h cet après-midi. Les températures, elles sont plutôt agréables ce matin. On a même quelques poches de fraîcheur dans les campagnes. 11 degrés à Saint-Martin-de-Londres et Quissac actuellement. 13 degrés dans le bassin alésien, sinon 16 degrés pour Nîmes, dans le secteur de Béziers, de Narbonne également. 17 degrés à Perpignan et Avignon. 18 degrés entre Sète et Montpellier. En cours d'après-midi, les maximales atteindront 25 degrés à Narbonne, 26 à Perpignan, 27 à Béziers, à Lodève, à Nîmes et Avignon. Comptez un bon 29 degrés pour Montpellier. Et je vous le disais, à partir de demain, le beau temps va se maintenir d'une part, mais les températures vont monter. On va frôler les 35 degrés durant le week-end ainsi que la semaine prochaine.
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1: Toujours ce véhicule signalé en panne sur l'autoroute A9, kilomètre 106 à hauteur de Saint-Jean-de-Védas. Ça se passe sur la voie de droite qui est neutralisée. Vous êtes prudent, vigilant donc en direction d'Avignon, en direction du nord et un peu plus au nord sur la 709. Gros bouchon en ce moment, 3 km de retenue au niveau du kilomètre 14. Toutes les voies sont concernées évidemment et sont donc impactées. Vous êtes patient dans ce secteur. D'ici, Théodora, tout de suite comme promis, juste avant le foot avec Zone Mixte sur RTS.
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0: Très bon jeudi 11 juin avec nous sur RTS, date importante évidemment. La Coupe du Monde démarre ce soir 21h avec le match d'ouverture Mexique-Afrique du Sud, précédé de la fameuse cérémonie d'ouverture. C'est parti donc pour un mois de folie avec la compétition et c'est parti pour Zone Mixte. Salut Corentin.
1: Salut Gis, bonjour à tous. On commence tout de suite avec les derniers résultats des matchs amicaux de la nuit. Le Portugal s'est imposé 2-1 pour son dernier match de préparation face au Nigeria. Victoire sans souci des Anglais 3-0 contre le Costa Rica et de l'Algérie 4-0 face à la Bolivie. Et donc oui, effectivement Gis, cette Coupe du Monde 2026, c'est celle de la démesure. 48 pays, plus de 1200 joueurs et pas moins de 104 matchs au programme. Pour tout suivre, il va falloir s'organiser. L'intégralité du tournoi est à retrouver sur beIN Sport, mais heureusement 54 des plus belles affiches, dont les matchs des Bleus, seront diffusés en clair sur M6. Préparez le café car il va falloir rogner sur le sommeil. Décalage horaire oblige, les rencontres seront diffusées en France entre 18h et 6h du matin. Pour l'équipe de France, les matchs contre le Sénégal et la Norvège tomberont à 21h, mais le coup d'envoi face à l'Irak sera donné à 23h. Le réveil risque de picoter pour beaucoup d'entre nous. Allez, on se projette sur le choc de ce soir. Mexique-Afrique du Sud à 21h pour l'occasion, mais ce sera le cas pour tous les matchs de la Coupe du Monde. La FIFA inaugure un concept inédit. Durant les hymnes, joueurs et arbitres se rassembleront au centre de la pelouse. Les organisateurs promettent un show immersif à 360 degrés avec des jeux de lumière spectaculaires et des bannières géantes. L'expérience visuelle s'annonce unique. Et le coup d'envoi de la compétition sera précédé évidemment par la grande cérémonie d'ouverture dès 19h20 heure française en direct du mythique stade Azteca de Mexico et visible sur M6. Plusieurs stars internationales sont attendues, mais je ne vous en dis pas plus. Pablo vous dévoilera toutes les coulisses dans Zone Mixte à 9h10. Belle Coupe du Monde à tous.
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Tous les tubes de Coupe du Monde de Shakira avec Waka Waka à l'instant sur RTS ce matin dans Bonjour le Sud et ce soir chez Alban. Et s'il y a bien une chanson qui évoque instantanément une Coupe du Monde, c'est bien donc ce Shakira Waka Waka. On était en 2010, la planète foot avait rendez-vous en Afrique du Sud pour une édition historique, la première Coupe du Monde organisée sur le continent africain. Et cette année donc direction les États-Unis, le Canada, le Mexique, donc pour la compétition qui démarre ce jeudi. Dans un instant, Bruno Mars, Just Might et vos cadeaux. 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

Un excellent jeudi matin dans le sud, avec nous sur RTS en ce 11 juin, où vous pensez aux mammaires qui sont à l'honneur, c'est leur fête. Dans l'éphéméride de cette journée, un extraterrestre débarqué en 11 juin 1982, il y a 44 ans aux États-Unis, avec le film E.T., un film qui a permis à Steven Spielberg de créer sa société de production, dont le logo est le vélo d'Eliott, avec E.T. Allez, bon anniversaire à vous les natifs du 11 juin, vous êtes le même jour que l'ex-champion de Formule 1, Jean Alési, 62 ans pour lui aujourd'hui. Très bon anniversaire également aujourd'hui à José Bové, qui fête ses 73 ans. Dans un instant donc, l'actu de proximité pour ce jeudi, restez là, on se retrouve juste après ça.

0: Marine, cœur maladroit sur RTS, l'été revient en force côté météo, aussi Christophe Ferré pour les détails pour ce jeudi 11 juin et les jours à venir, juste avant l'info, salut.
1: Salut Gis, bonjour RTS, ce jeudi les conditions météo sont parfaitement ensoleillées sur la région du matin jusqu'au soir. On note simplement la présence de quelques nuages élevés, notamment près des littoraux ce matin, en cours d'après-midi près des Cévennes également ou encore des Pyrénées, mais rien de bien significatif. C'est le beau temps qui s'impose et ça va durer a priori pendant au moins une dizaine de jours. Le vent est présent également, Mistral et Tramontane, des rafales qui atteignent aujourd'hui les 70 km/h en vallée du Rhône, plutôt 60 km/h entre les Hauts-Cantons et Héroletais, le Lodévois, la plaine de l'Aude et celle du Roussillon. Comme souvent, un peu moins de vent autour de Montpellier, notamment en matinée à 30-35 km/h, qui se renforce à 45 km/h cet après-midi. Les températures, elles sont plutôt agréables ce matin, on a même quelques poches de fraîcheur dans les campagnes, 11 degrés à Saint-Martin-de-Londres et Quissac actuellement, 13 degrés dans le bassin alésien, sinon 16 degrés pour Nîmes, dans le secteur de Béziers, de Narbonne également, 17 degrés à Perpignan et Avignon, 18 degrés entre Sète et Montpellier. En cours d'après-midi, les maximales atteindront 25 degrés à Narbonne, 26 à Perpignan, 27 à Béziers, à Lodève, à Nîmes et Avignon. Comptez un bon 29 degrés pour Montpellier. Et je vous le disais, à partir de demain, le beau temps va se maintenir d'une part, mais les températures vont monter. On va frôler les 35 degrés durant le week-end ainsi que la semaine prochaine.
0: Merci Christophe, 8h30. Bon jeudi, 11 juin, avec nous, Lucenzo Dansacudoro dans un instant après l'info. Voici Corentin pour le flash. Salut.
2: Salut Gilles, salut à tous, à la une de l'actu locale. Deux personnes ont été interpellées pour l'organisation de la rave de Clarès au week-end. La préfète de l'Hérault, Chantal Mocher, annonce également la saisie de matériel. Et lors de cette fête illégale, plus de 450 amendes ont été adressées, principalement pour détention et usage de stupéfiants. Et plus de 1100 infractions au code de la route ont été relevées. Une après-midi sous très haute tension hier dans l'Hérault, qui était en vigilance orange pour les feux de forêt. Pas moins de 14 départs de feux ont été comptabilisés par la préfecture. Le plus important a parcouru 5 hectares à Pézenas où les pompiers ont dû protéger des habitations, tandis qu'un autre incendie a coupé la route à Villeneuve-les-Béziers. Des canadaires ont été mobilisés et ce jeudi, le risque d'incendie baisse d'un cran. Le département revient en jaune avec un niveau modéré. L'Aude est toujours en orange. Il est désormais fixé sur son sort. Patrick Bruel a été mis en examen pour viol, tentative de viol, agression sexuelle et harcèlement sexuel. Il a été placé sous contrôle judiciaire, contrairement aux réquisitions du parquet qui demandait une détention provisoire. Une nouvelle nuit de bombardement au Moyen-Orient. L'Iran a lancé une série de tirs contre ses voisins du Golfe. Les gardiens de la Révolution qui disent avoir visé des bases américaines au Koweït, à Bahreïn et en Jordanie. Plutôt, les États-Unis ont lancé des frappes contre l'Iran. Les Américains qui ont bombardé des installations militaires à travers tout le pays. La tension qui s'accroît également fortement autour du détroit d'Ormuz. Les gardiens de la Révolution assurent que cet axe stratégique est fermé jusqu'à nouvel ordre. Une affirmation démentie par l'armée américaine. Retour en France et dans la région, c'est l'un des plus gros festivals du pays et même d'Europe. Et il démarre ce soir. Le Festival de Nîmes revient pour une 28e édition avec jusqu'au 26 juillet 28 rendez-vous, dont 9 affiches déjà complets, notamment le concert d'ouverture, celui de Théodora tout à l'heure aux arènes, Laurent.
3: Et celui de The Cure pour la clôture de cette édition 2026. Le Festival de Nîmes qui ouvre avec une première salve. Demain, Vanessa Paradis et Gaëtan Roussel, suivi samedi du concert symphonique du jeu vidéo Clair Obscur Expédition 33. Dimanche, Benjamin Biolay et Foch Atherton. Parmi les stars attendues cette année sur la scène des arènes, Lenny Kravitz, Sting, les Pixies, Katy Perry, les Black Eyed Peas ou Jamiroquai, et les Français Julien Doré, Gims, Damso ou Big Flo et Oli. La prog et les réservations sur festivaldenimes.com.
2: Et puis en foot, c'est le début de la Coupe du Monde. La cérémonie d'ouverture, c'est ce soir au Mexique. Le mondial qui s'ouvre avec le Mexique qui affronte l'Afrique du Sud. Rendez-vous à 21h.
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0: L'heure de pointe sur les axes classiques, donc en ce moment à Narbonne sur la D6-9, à Béziers sur l'avenue du Maréchal Foch, sur les accès, les entrées est de 7, notamment l'avenue Gilbert Matilly, et sur la 709, donc à Montpellier où les coups de frein sont là, énorme bouchon, 4 km toujours à hauteur du kilomètre 15, les trois voies donc sont impactées par ce bouchon en ce moment. Patience, prudence et bonne route avec Lucenzo Dansacudoro, juste avant la tendance astrale, l'horoscope de ce jeudi.
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1: Nous sommes le 11 juin, excellent jeudi, bon jeudredi, voici l'Alinoscope, salut Aline.
2: Salut.
3: Allez, j'adore quand tu dis jeudredi, bonjour à tous.
1: Et les béliers pour démarrer, c'est caliente aujourd'hui.
3: Ouais, la journée vous apporte de la chaleur dans vos relations, vos proches se sentent entourés et compris. Les taureaux au travail, votre engagement porte ses fruits avec patience, vous avancez sereinement malgré les défis.
2: Ne vous oubliez pas les gémeaux.
3: Votre générosité rayonne, pensez à prendre soin de vous pour garder votre énergie et votre équilibre. Les cancers, en hiérarchisant vos priorités et en vous organisant, la journée vous paraîtra beaucoup plus simple.
1: Aujourd'hui les lions, vous gardez vos forces.
3: Votre vitalité est puissante, mais un moment de calme vous ferait le plus grand bien pour recharger vos batteries. Les vierges, votre relation demande de l'attention, alors ne sous-estimez pas les attentes de votre partenaire.
2: Ne gardez rien pour vous les balances.
3: Si vous avez des doutes, exprimez-les clairement, ne restez pas plus longtemps avec vos interrogations. Les scorpions, accordez-vous un temps pour vous recentrer, un peu de calme peut favoriser la confiance en vos choix.
1: C'est le moment de vous activer, les sagittaires.
3: Un projet ou un objectif vous enthousiasme, les énergies planétaires soutiennent vos efforts et vos décisions. On passe au capricorne. En couple, la journée ne connaît aucun rebondissement. Si vous attendez du changement, eh bien soyez encore un petit peu patient.
2: Les poissons, une réponse va vous rassurer.
3: Une nouvelle prise de conscience éclaire votre chemin, elle apporte apaisement, clarté et inspiration.
1: Et ce sont les Verseaux pour le signe du jour aujourd'hui.
3: Allez, vous avez droit aussi au public. Oh là là.
2: Oh, on s'en fout des Verseaux.
1: C'est bon.
3: Non, c'est pas sympa.
2: Rangez-moi le public.
3: Les Verseaux, vos efforts commencent à se voir. La persévérance et la régularité ouvrent de belles perspectives.
1: Allez, belle journée à tous. À très vite, salut.
3: À toutes.
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0: Les tubes de Coupe du Monde, Kevin dans le Sud ce matin dans Mangeons le Sud à l'occasion du départ de la compétition bien sûr aujourd'hui aux États-Unis, au Mexique et au Canada avec Gloria Gaynor, la reine du disco devenue donc hymne en 1998 avec évidemment I Will Survive et surtout cette reprise d'Hermel South Band. Ça avait rythmé donc tout cet été 98 où on était champion du monde pour la première fois en 12 juillet. C'était Vincent Condella pour l'histoire. L'héroïque Vincent Condella qui avait intégré cette chanson dans le vestiaire des Bleus. Et grâce à lui donc évidemment, Hermann Sarsband et cette reprise de Gloria Gaynor avait été donc l'hymne de la Coupe du Monde en 98. 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Dans un instant, suite et fin de Bonjour le Sud avec Angèle, Justice, What You Want sur RTS. On parlera également de la Cupid People de ce jeudi avec Aline. Ça se passe dans un instant, à tout de suite.
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0: Merci d'être avec nous ce jeudi 11 juin. C'est parti pour les infos people avec Aline et Cannes qui rend un hommage à Brigitte Bardot.
1: Alors c'est en plein festival de Cannes que l'une des plages publiques les plus connues de la Croisette a été rebaptisée à son nom. La plage Massé devient alors la plage Brigitte Bardot. Et ce n'est pas tout, parce qu'on sait que Brigitte Bardot et Bervin avaient un amour incommensurable pour les animaux. Alors Brigitte Bardot verra les chiens autorisés sur sa plage à certaines périodes de l'année.
2: Et puis Aline, Kylie Minogue offre un moment magique à l'un de ses plus grands fans.
1: Imaginez, vous jouez du piano lors d'un événement et soudain, Kylie Minogue monte sur scène pour chanter avec vous. Eh bien, c'est exactement ce qui est arrivé au musicien Rudy Douglas à Londres alors qu'il interprétait Dancing, un titre de Kylie Minogue. La chanteuse l'a rejoint

0: Lee, Magic System, Vanessa Paradis, mais aussi Benson Boone. Et puis des infos également sur RTS, maintenant avec Corentin, bonjour.
1: Salut Eric, bonjour à tous. 5 départements du sud, notamment l'Aude, placés ce jeudi en vigilance orange feu de forêt par Météo France. La prudence est donc de rigueur. La rocade de Narbonne a été partiellement fermée hier matin après un incident provoqué par un engin de chantier qui a percé une conduite. Conséquence, une fuite de gaz. Le temps d'effectuer les réparations, l'alimentation a été coupée dans 45 habitations et 7 entreprises et la circulation a été interrompue sur la partie ouest de la rocade. Il est désormais fixé sur son sort. Patrick Bruel a été mis en examen pour viol, tentative de viol, agression sexuelle et harcèlement sexuel. Il a été placé sous contrôle judiciaire, contrairement aux réquisitions du parquet qui demandaient une détention provisoire. Sébastien Lecornu demande de la transparence sur les dysfonctionnements de la justice. Le chef du gouvernement reconnaît un problème de moyens pour l'institution judiciaire, mais pas dans l'affaire Liana. De son côté, Emmanuel Macron estime qu'il faut comprendre ce qui relève de la faute individuelle ou du problème systémique. Quelques jours après la découverte du corps de la collégienne, ses obsèques auront lieu demain à 14h30 dans la plus stricte intimité. Une nouvelle nuit de bombardement au Moyen-Orient. L'Iran a lancé une série de tirs contre ses voisins du Golfe. Les gardiens de la révolution qui disent avoir visé des bases américaines au Koweït, à Bahreïn et en Jordanie. Plutôt, les États-Unis ont lancé des frappes contre l'Iran. Les Américains qui ont bombardé des installations militaires à travers tout le pays. C'est parti pour les épreuves anticipées de français au bac. L'écrit débute ce matin et doit se terminer à midi. Plus de 500 000 lycéens en filière générale et technologique sont concernés. Les élèves enchaîneront demain matin avec la nouvelle épreuve anticipée de mathématiques. Alain Thomas avait couru près de 30 heures sur un tapis de course au profit du Téléthon. Et ce week-end, Louvet Yanné va marcher les yeux bandés pendant 24 heures. Une démarche pour sensibiliser au handicap visuel. À Narbonne, samedi à 11h, il s'élancera du siège de l'association des déficients visuels de l'Aude qu'il soutient. Jusqu'au lendemain, accompagné de guides volontaires, il va enchaîner des boucles et le parcours s'achèvera dimanche en fin de matinée au hall de Narbonne. C'est le jour J, coup d'envoi aujourd'hui de la 23e Coupe du Monde. Le premier rendez-vous est donc ce soir, le match d'ouverture entre le Mexique et l'Afrique du Sud. Rendez-vous à 21h. Et côté météo, du soleil et du vent au menu de ce jeudi sur l'Aude. Seuls quelques rares nuages élevés et les rafales de tramontane atteindront 70 km/h dans les secteurs les plus exposés. On attend pour les températures maximales 25 degrés à Gruissan et 26 degrés à Narbonne.
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0: 22 et sur l'appli.
1: Attention, la 9 est encore fermée entre Fitou et Perpignan Nord. Du coup, c'est très compliqué de rouler dans le secteur. En conséquence, quelques ralentissements constatés aussi sur la D6009 en parallèle, notamment à hauteur de l'E4. Sinon, quelques coups de frein habituels du côté de Narbonne sur la route de Marc-Aurignan, mais aussi dans le centre-ville de Courson.
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0: 6 est officiellement lancé. On retrouve tout de suite Pablo à ce sujet. Salut Pablo.
1: Salut Eric. Et oui, ce soir, le monde du football s'apprête à vivre un moment historique, le lancement de la Coupe du Monde 2026, organisée pour la première fois dans 3 pays différents, le Mexique, le Canada et les États-Unis, et avec un format élargi à 48 équipes. La cérémonie d'ouverture principale aura lieu ce soir à 19h20 heure française au stade Azteca de Mexico, un stade mythique qui entre encore un peu plus dans l'histoire puisqu'il devient le premier à accueillir 3 matchs d'ouverture de Coupe du Monde. Car oui, le Mexique est désormais le pays qui a le plus accueilli de mondial en 1970, en 1986 et en 2026. Cette cérémonie réunira plusieurs artistes internationaux. On attend notamment le groupe mexicain Mana, la star colombienne J Balvin, la chanteuse Belinda ou encore Tila, figure montante de la scène afro-pop. D'autres artistes comme Alejandro Fernandez, Lila Downs ou Los Angeles Azules devraient également participer à ce grand spectacle musical qui mettra en avant la culture mexicaine. Et juste après cette cérémonie, place au match d'ouverture très attendu par les supporters. Ce sera le Mexique opposé à l'Afrique du Sud à 21h heure française. Ce match donnera le coup d'envoi d'un mois de football intense entre spectacle, musique et passion du jeu. Cette soirée s'annonce comme le début d'une Coupe du Monde hors norme, la plus grande jamais organisée. Le football mondial est prêt à écrire une nouvelle page de son histoire.
0: Merci Pablo, une soirée grandiose donc pour un mondial déjà historique qui promet un mois de passion, d'émotion et le football à travers l'Amérique du Nord. 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

0: C'est RTS que vous avez choisi. Bonjour, bienvenue, bon choix. Vous allez retrouver Charlie Post tout à l'heure dans Plein Sud. Il y aura également Ravine Nenae ou encore celle qui sera ce vendredi, demain, à la Narbonne Arena, sur scène, aux côtés de Julien Lib, de Cali, Collectif Métissé, Murray Head, Natacha Saint-Pierre, Chimène Badi notamment, dans le cadre du grand concert de solidarité aux pompiers de l'Aude organisé par RTS avec le Rotary Club d'Olonzac. 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

Merci d'écouter RTS pour la suite. Il y aura Tame Impala notamment avec Jenny. Taïk arrive aussi. Taïk, alors qu'on est très impatient d'aller voir en concert, mais il faudra attendre encore un peu. Puis ce sera pas dans l'Aude ou les PO. Ce sera au mois d'avril 2027, soit à Montpellier, soit à Toulouse. Taïk arrive après Charles et Pousse sur RTS.

0: Bienvenue à vous, c'est RTS et il est bientôt 10h. On va retrouver Alex Warren dans quelques instants. London Beat aussi pour les tubes de la génération RTS. Et puis avant les infos et pour rejoindre 10h, il y a également Jenny et Tame Impala. Dracula, à tout de suite.
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0: Vous écoutez RTS et on a Jérémy Frérot qui arrive, Alex Warren ou encore London Beat aussi après les infos. Retour de l'actu maintenant sur RTS avec Corentin, bonjour.
1: Salut Eric, salut à tous. 5 départements du sud, notamment l'Aude, les Pyrénées-Orientales et le Vaucluse, placés ce jeudi en vigilance orange feu de forêt par Météo France. La prudence est donc de rigueur. Une après-midi sous très haute tension hier justement dans l'Hérault qui était en vigilance orange pour les feux de forêt. Pas moins de 14 départs de feu ont été comptabilisés par la préfecture. Le plus important a parcouru 5 hectares à Pézenas où les pompiers ont dû protéger des habitations. Tandis qu'un autre incendie a coupé la route à Villeneuve-les-Béziers. À Avignon, le réseau Horizon suspend la desserte de 8 arrêts dans le quartier Montclar. Une décision qui fait suite à plusieurs séries de tirs. Les dernières en date, ceux de lundi. Les lignes C2 et 10 changent d'itinéraire jusqu'à nouvel ordre pour la sécurité des passagers et des chauffeurs. Une réunion de crise doit avoir lieu rapidement avec la préfecture. La chute d'une idole, Patrick Bruel a été mis en examen pour viol, tentative de viol, agression sexuelle et harcèlement sexuel. Il a été placé sous contrôle judiciaire. 4 dossiers ont pour l'instant été retenus. Dans 4 autres, l'artiste de 67 ans a été placé sous le statut de témoin assisté. Mais au moins 26 femmes l'accusent de viol ou encore d'agression sexuelle. Patrick Bruel conteste l'ensemble des accusations. La nationalisation d'ArcelorMittal de retour à l'Assemblée nationale. Les députés examinent aujourd'hui la proposition de loi à l'occasion de la journée réservée aux députés communistes et ultramarins. Le camp macroniste et la droite y sont fortement opposés. Le texte a déjà été rejeté par le Sénat. La tension est à son maximum autour du détroit d'Ormuz. L'Iran assure que cet axe stratégique est fermé jusqu'à nouvel ordre. Les gardiens de la révolution menacent de cibler tous les navires s'aventurant dans le détroit. Les Iraniens qui ont également visé cette nuit des bases américaines au Koweït, à Bahreïn et en Jordanie. Plutôt, les États-Unis ont lancé des frappes contre l'Iran. C'est le jour J, coup d'envoi aujourd'hui de la 23e Coupe du Monde. Le premier rendez-vous est donc ce soir, match d'ouverture entre le Mexique et l'Afrique du Sud à 21h. Le top départ ce jeudi d'un des plus grands festivals de France, voire même d'Europe, le Festival de Nîmes avec une première soirée à guichet fermé. C'est Théodora qui est la première à fouler les arènes cette année. Et côté météo, du soleil et du vent au menu de ce jeudi près du Golfe du Lion. Seuls quelques rares nuages élevés et les rafales de Mistral et de Tramontane peuvent atteindre 70 km/h dans les secteurs les plus exposés de l'Aude et de la vallée du Rhône. On attend pour les maxi 26 degrés à Perpignan, Narbonne et Avignon, 27 à Béziers, 7, 28 à Nîmes et 29 degrés à Montpellier.
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1: Bonne nouvelle, la 9 a rouvert entre Aude et Pyrénées-Orientales à hauteur de Fitou en direction de Perpignan. Un camion en feu a provoqué la fermeture de l'autoroute en début de matinée. Mais encore quelques perturbations, mais voilà, tout revient à peu près dans l'ordre. Pour le reste, rien de significatif. Bonne route avec RTS.
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0: Bon jeudi matin, vous êtes dans plein sud et vous écoutez RTS. On va retrouver Imagine Dragons par exemple. Il y aura Shakira aussi à venir. Et vous avez même rendez-vous avec Jérémy Frérot, qu'on aimerait bien revoir avec Claude de la Vega. Vous savez qu'ils en ont envie aussi, alors qu'est-ce qu'on attend, hein? Allez, Jérémy Frérot en solo en tout cas maintenant sur RTS.
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0: Merci d'écouter RTS. Pour la suite, il y aura Chappell Roan notamment qui a affirmé qu'elle avait viré tous les réseaux sociaux de son téléphone, de son smartphone, et elle s'estime privilégiée de pouvoir poursuivre sa carrière sans pour autant se soucier d'internet et notamment des commentaires. Ce n'est pas le cas pour tout le monde, c'est elle qui le dit, elle le reconnaît, donc voilà, elle a plutôt de la chance. En tout cas, Chappell Roan pour la suite. Il y aura également Zao et MC Solar et puis Shakira. A tout de suite sur RTS.
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RTS Rythme le Sud et l'Aude et les PO. On écoutera pour la suite Naïka, Bébé Rexha, Zao avec MC Solar arrive également. 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Et maintenant voici Naïka, Bébé Rexha et Zao avec MC Solar sur RTS.

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Vous êtes en plein sud sur RTS et vous allez écouter notamment pour la suite Billy the Kick avec les gamins en folie, vous vous souvenez de ça? Tube de la génération RTS, ça avait été un tube de l'été d'ailleurs, hein. C'est Mangez-moi, Mangez-moi, Mangez-moi, l'histoire d'une récolte de champignons, et puis K-pop Demon Hunters également, mais plus proche de nous et avant 11h, c'est demain que sort Dirty Blonde, le nouvel album de Bébé Rexha. On y retrouvera notamment ce titre, New Region, à tout de suite.

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0: qui arrive tout de suite. Et dans l'immédiat, place aux infos sur RTS avec Corentin. Bonjour.
1: Salut Eric, salut à tous. 5 départements du sud, notamment l'Aude, les Pyrénées-Orientales et le Vaucluse, placés ce jeudi en vigilance orange feu de forêt par Météo France. La prudence est donc de rigueur. Une après-midi sous très haute tension hier, justement dans l'Hérault, qui était en vigilance orange pour les

0: Pas moins de 14 départs de feu ont été comptabilisés par la préfecture. Le plus important a parcouru 5 hectares à Pézenas où les pompiers ont dû protéger des habitations, tandis qu'un autre incendie a coupé la route à Villeneuve-les-Béziers. À Avignon, le réseau Orizo suspend la desserte de 8 arrêts dans le quartier Montclar, une décision qui fait suite à plusieurs séries de tirs, les dernières en date ceux de lundi. Les lignes C2 et 10 changent d'itinéraire jusqu'à nouvel ordre pour la sécurité des passagers et des chauffeurs. Une réunion de crise doit avoir lieu rapidement avec la préfecture. La chute d'une idole, Patrick Bruel a été mis en examen pour viol, tentative de viol, agression sexuelle et harcèlement sexuel. Il a été placé sous contrôle judiciaire. 4 dossiers ont pour l'instant été retenus. Dans 4 autres, l'artiste de 67 ans a été placé sous le statut de témoin assisté. Mais au moins 26 femmes l'accusent de viol ou encore d'agression sexuelle. Patrick Bruel conteste l'ensemble des accusations. La nationalisation d'ArcelorMittal de retour à l'Assemblée nationale. Les députés examinent aujourd'hui la proposition de loi à l'occasion de la journée réservé aux députés communistes et ultramarins. Le camp macroniste et la droite y sont fortement opposés. Le texte a déjà été rejeté par le Sénat. La tension est à son maximum autour du détroit d'Ormuz. L'Iran assure que cet axe stratégique est fermé jusqu'à nouvel ordre. Les gardiens de la révolution menacent de cibler tous les navires s'aventurant dans le détroit. Les Iraniens qui ont également visé cette nuit des bases américaines au Koweït, à Bahreïn et en Jordanie. Plutôt, les États-Unis ont lancé des frappes contre l'Iran. C'est le jour J, coup d'envoi aujourd'hui de la 23e Coupe du Monde. Le premier rendez-vous est donc ce soir, match d'ouverture entre le Mexique et l'Afrique du Sud à 21h. Le top départ ce jeudi d'un des plus grands festivals de France, voire même d'Europe, le Festival de Nîmes, avec une première soirée à guichet fermé. C'est Théodora qui est la première à fouler les arènes cette année. Et côté météo, du soleil et du vent au menu de ce jeudi près du golfe du Lion. Seuls quelques rares nuages élevés et les rafales de Mistral et de Tramontane peuvent atteindre 70 km/h dans les secteurs les plus exposés de l'Aude et de la vallée du Rhône. On attend pour les maxi 26 degrés à Perpignan, Narbonne et Avignon, 27 à Béziers, 7, 28 à Nîmes et 29 degrés à Montpellier.
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0: Merci de nous écouter. Christophe Maé arrive tout à l'heure. Billy Crawford aussi, ou encore Vita. Et puis c'est un artiste qu'on adore, qu'on vous passe souvent sur RTS et qui sera en concert bientôt. C'est Soprano dont on parle maintenant, puisqu'on vous invite à le voir en concert dans les arènes de Lunel. 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RTS vous invite à voir Soprano dans le cadre du festival Lunel Oz. Et on enchaîne avec Billy Crawford, Vita. D'ailleurs tout de suite, Vita maintenant. Et sans attendre, vous êtes bien sur RTS.
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0: C'est RTS, merci d'être avec nous. Vous retrouverez tout à l'heure Teddy Swims par exemple, Angèle et Justice aussi. Et puis on a même rendez-vous avec Christophe Maé. Je souris sous les étoiles. La lune. Elle est à moi, la lune. On revient, ne bougez pas, c'est RTS, tout va bien.
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écouter RTS pour la suite. Il y aura Angèle, Justice ou encore Julien Lib qui fait le déplacement d'ailleurs direction Narbonne demain. C'est le grand concert de solidarité aux pompiers de Lourdes avec Julien Lib, donc on va écouter dans quelques instants, mais aussi

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Pour la suite, Julien Lippe donc comme promis et Angèle et Justice aussi.

Il sera avec nous et avec Oria, avec le collectif Métissé, avec Kali, avec Murrayhead, Natacha Saint-Pierre ou encore Chimène Badi sur la scène de la Narbonne Arena. Demain, c'est bien sûr Julien Lib qu'on vient d'écouter sur RTS. 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Pour la suite, Carole G, Gims, et puis avant les infos de midi, Bruno Mars aussi.

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0: prochaines minutes et après vos infos. Le retour de l'actu, c'est maintenant et c'est avec Corentin. Bonjour.
1: Salut Eric, bonjour à tous. À la une de ce jeudi midi, la pagaille ce matin sur la 9. Un camion en feu a paralysé le trafic près de Fitou. L'incendie s'est déclaré vers 6h dans le sens Narbonne-Perpignan, ce qui a entraîné une fermeture temporaire de l'autoroute. Le feu est maîtrisé, mais on comptait en cette fin de matinée encore quelques kilomètres de bouchons en direction de l'Espagne. Un spectaculaire sauvetage ce matin à Carcassonne. Les pompiers sont intervenus pour un feu d'appartement près de l'avenue du Général Leclerc. Une femme de 50 ans s'est retrouvée prise au piège par les fumées, bloquée à sa fenêtre par des barreaux. Les secours ont réussi à l'extraire par l'intérieur. Brûlée et intoxiquée, la victime a été évacuée en urgence absolue. Un pas immense pour l'avocate de Flavie Flamand et d'autres victimes présumées. Corinne Hermann salue ce matin la mise en examen de Patrick Bruel. Il est poursuivi.

poursuivi pour viol, tentative de viol, agression sexuelle et harcèlement sexuel. Il a été placé sous contrôle judiciaire. Comment lutter contre les déserts médicaux? La proposition de loi adoptée par l'Assemblée nationale début mai arrive aujourd'hui au Sénat. Le texte est porté par plus de 250 députés. Il prévoit que tout médecin voulant s'installer devra solliciter le feu vert de l'Agence régionale de santé. Les élèves de première ont commencé les épreuves du bac anticipées. Ils ont débuté ce matin par le français. Parmi les sujets, les dissertations du bac général se concentrent sur la poésie du 19e au 21e siècle. Les lycéens enchaîneront demain matin avec la nouvelle épreuve anticipée de mathématiques. Alain Thomas avait couru près de 30 heures sur un tapis de course au profit du Téléthon. Ce week-end, Lou Veillanet va marcher les yeux bandés pendant 24 heures. Une démarche pour sensibiliser au handicap visuel. À Narbonne, samedi à 11h, il s'élancera du siège de l'association des déficients visuels de l'Aude qu'il soutient. Jusqu'au lendemain, accompagné de guides volontaires, il va enchaîner des boucles et le parcours s'achèvera dimanche en fin de matinée au hall de Narbonne. C'est le jour J, coup d'envoi aujourd'hui de la 23e Coupe du Monde. Les États-Unis, le Mexique et le Canada accueillent cette édition 2026. Le premier rendez-vous de ce mondial, c'est donc ce soir après la cérémonie d'ouverture. Match entre le Mexique et l'Afrique du Sud, c'est à suivre à partir de 21h. Et du soleil et du vent au menu météo de cet après-midi sur l'Aude. Seuls quelques rares nuages élevés et les rafales de tramontane atteindront 70 km/h dans les secteurs les plus exposés. En attendant pour les maxi 25 degrés à Gruissant et 26 degrés à Narbonne. Enfin prudence, l'Aude est placée en alerte orange, feu de forêt.

0: Bienvenue, c'est jeudi, c'est RTS. Bon début d'après-midi. Vous avez rendez-vous avec Tame Impala, par exemple, accompagné de Jenny dans quelques instants. Il y aura Bad Bunny aussi pour nos prochaines minutes. Et puis la Queen. Queen B, Beyoncé. Avec Jay-Z. À l'époque, c'était son premier album de Beyoncé après la Destiny's Child, c'est Crazy in Love. À tout de suite.
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À Nîmes et partout dans le Gard, vous êtes sur RTS et on vous passera Benson Boone dans quelques instants. Alors ça a cartonné pour lui avec son album American Heart. Eh bien, il prépare son retour. Il y a d'ailleurs dans maintenant 2 semaines un single qui va arriver qui s'appellera The Time of My Life. Et il y a un album évidemment aussi qui est annoncé, qui est en préparation pour Benson Boone. Enfin, en tout cas, on l'écoute, nous, Benson Boone, avec un tube que vous avez découvert sur RTS. Il y aura aussi Alex Warren, mais tout de suite, Tame Impala et Jenny. Bienvenue.

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0: bientôt 13h. Et vous allez retrouver Miles Smith, par exemple, dans quelques instants. Et après, le point sur l'actu, les infos arrivent à leur pile. Et d'ici là, plus proche de nous, il y a un certain Alex, que vous connaissez bien pour l'avoir découvert sur RTS, et Alex Warren. Feel Dream. C'est à venir sur RTS.
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0: Taylor Swift. Il y aura également Zao, MC Solar et Miles Smith après les infos. Retour de l'actu sans attendre sur RTS. Bonjour.
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2: Bonjour, bonjour à tous. Le ciel se dégage, on aura droit à un temps un peu plus clair cet après-midi dans la région. Vos prévisions météo en détail à suivre à la fin de ce flash. À la une, trafic toujours très perturbé sur l'A9. L'autoroute a été coupée ce matin dans le sens Narbonne-Perpignan à cause d'un poids lourd en feu à hauteur de Fitou, ce qui a provoqué plusieurs kilomètres de bouchons. La circulation a repris sur une voie, mais les embouteillages sont encore importants. Le feu lui a été rapidement maîtrisé avant qu'il ne se propage à la végétation. On le rappelle, l'Aude est placée en vigilance orange feu de forêt aujourd'hui et demain. C'est le cas également chez nous des Pyrénées-Orientales, mais aussi du Vaucluse uniquement pour ce jeudi. Le passé trouble de la famille de Jérôme Barella refait surface dans l'Hérault. Le parquet de Béziers rouvre une enquête pour des faits d'agression sexuelle classés sans suite il y a 6 ans et qui concernent le père du principal suspect de la mort de la petite Liana dans le Gers. Ces agissements ont été dénoncés par une mineure de son environnement familial, indique le procureur. L'homme était déjà visé par une autre procédure pour des accusations de viol sur l'une de ses petites filles en 2013. Patrick Bruel, mis en examen pour viol, tentative de viol, agression sexuelle et harcèlement sexuel. Le chanteur échappe toutefois à la détention provisoire. Il a été placé sous contrôle judiciaire. 4 dossiers ont été retenus contre lui, notamment une plainte déposée à Perpignan en 2019 pour agression sexuelle et harcèlement sexuel. Plainte déposée par une masseuse.

0: employé par la Villa du Flot. Dans l'actualité également, les fans de football trépignent d'impatience depuis des mois, mais ça y est, c'est le jour J, début de la Coupe du Monde de football ce soir. Cérémonie d'ouverture à 19h30 à Mexico, suivie du premier match de la compétition Mexique-Afrique du Sud. Pour la première fois, 48 équipes sont en lice. Les Bleus jouent, on le rappelle, mardi prochain contre le Sénégal à New York. Le jour J aussi pour les élèves de première, ils ont commencé les épreuves du bac anticipé avec le français ce matin. Ils enchaîneront demain avec la nouvelle épreuve anticipée de mathématiques. Et puis on a appris ce midi la mort de Charlie Dalin, le navigateur vainqueur du dernier Vendée Globe, nous quitte à l'âge de 42 ans. Il souffrait d'un cancer. Sa famille indique que des hommages lui seront rendus dans les prochains jours. La météo, pour finir, est toujours ce ciel voilé qui va dominer dans la région cet après-midi. Des rafales de vent en moyenne à 50 km/h et des températures qui continuent de grimper. On attend jusqu'à 25 degrés à Avignon, 26 à Narbonne, 27 à Perpignan et jusqu'à 30 à Montpellier.
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bon début d'après-midi de jeudi avec RTS. On va entre autres vous passer Claudio Capeo tout à l'heure. Il y aura Zao, MC Solar et puis Taylor Swift également au programme. Une Taylor qui en chante une autre. Elisabeth Taylor, c'est le nom du morceau. Et puis on vous invite à Port Aventura aussi dans quelques instants. Donc à tout de suite sur RTS.

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RTS Rythme le Sud, l'Hérault et votre début d'après-midi. 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Allez, Pink pour la suite, Angèle, Justice et maintenant voici Claudio Capeo sur RTS.

0: Il est bientôt 14h et après leur pile sur RTS, vous écouterez notamment les Magic System ou encore Jérémy Frérot. Miley Cyrus arrive également et le tout servi sur un plateau d'argent et avec les gants blancs par Mathieu qui clairement sait recevoir. Hein. En tout cas, il sera là donc de l'autre côté de leur pile. Et puis moi, avant de partir, je vous passe quand même Angèle et Justice. Bah ouais. Bon, tiens. Ça arrive sur RTS, ne changez rien.
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1: Allez, c'est RTS que vous avez choisi pour vous accompagner et vous avez bien fait. Ici, vous écoutez par exemple Miley Cyrus. Miley Cyrus et Jérémy Frérot aussi après les infos de 14h sur RTS.
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3: Bonjour, bonjour à tous. Le ciel se dégage, on aura droit à un temps un peu plus clair cet après-midi dans la région. Vos prévisions météo en détail à suivre à la fin de ce flash. À la une, trafic toujours très perturbé sur l'A9. L'autoroute a été coupée ce matin dans le sens Narbonne-Perpignan à cause d'un poids lourd en feu à hauteur de Fitou, ce qui a provoqué plusieurs kilomètres de bouchons. La circulation a repris sur une voie, mais les embouteillages sont encore importants. Le feu lui a été rapidement maîtrisé avant qu'il ne se propage à la végétation. On le rappelle, l'Aude est placée en vigilance orange feu de forêt aujourd'hui et demain. C'est le cas également chez nous des Pyrénées-Orientales, mais aussi du Vaucluse uniquement pour ce jeudi. Le passé trouble de la famille de Jérôme Barella refait surface dans l'Hérault. Le parquet de Béziers rouvre une enquête pour des faits d'agression sexuelle classés sans suite il y a 6 ans et qui concernent le père du principal suspect de la mort de la petite Liana dans le Gers. Ces agissements ont été dénoncés par une mineure de son environnement familial, indique le procureur. L'homme était déjà visé par une autre procédure pour des accusations de viol sur l'une de ses petites filles en 2013. Patrick Bruel, mis en examen pour viol, tentative de viol, agression sexuelle et harcèlement sexuel. Le chanteur échappe toutefois à la détention provisoire. Il a été placé sous contrôle judiciaire. 4 dossiers ont été retenus contre lui, notamment une plainte déposée à Perpignan en 2019 pour agression sexuelle et harcèlement sexuel. Plainte déposée par une masseuse employée par la Villa du Flot. Dans l'actualité également, les fans de football trépignent d'impatience depuis des mois, mais ça y est, c'est le jour J, début de la Coupe du Monde de football ce soir. Cérémonie d'ouverture à 19h30 à Mexico, suivie du premier match de la compétition Mexique-Afrique du Sud. Pour la première fois, 48 équipes sont en lice. Les Bleus jouent, on le rappelle, mardi prochain contre le Sénégal à New York. Le jour J aussi, pour les élèves de première, ils ont commencé les épreuves du bac anticipé avec le français ce matin. Ils enchaîneront demain avec la nouvelle épreuve anticipée de mathématiques. Et puis on a appris ce

0: mardi, la mort de Charlie Dalin, le navigateur vainqueur du dernier Vendée Globe, nous quitte à l'âge de 42 ans. Il souffrait d'un cancer. Sa famille indique que des hommages lui seront rendus dans les prochains jours. La météo, pour finir, est toujours ce ciel voilé qui va dominer dans la région cet après-midi. Des rafales de vent en moyenne à 50 km/h et des températures qui continuent de grimper. On attend jusqu'à 25 degrés à Avignon, 26 à Narbonne, 27 à Perpignan et jusqu'à 30 à Montpellier.
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0: Yes, bon, ça y est, hein, c'est aujourd'hui le lancement de la Coupe du Monde. Cérémonie d'ouverture tout à l'heure. M6 prend l'antenne à quoi, 19h20, c'est ça? Bon, Bein, de toute façon, ils vont être dessus H24. Le match d'ouverture Mexique-Afrique du Sud. Et les Bleus, est-il nécessaire de le rappeler? Le premier match, c'est le 16, mardi, hein, contre le Sénégal. RTS vous met dans l'ambiance d'ailleurs, avec l'hymne officiel signé Shakira, dans un instant. Die Die. Et puis alors un titre sorti pour la Coupe du Monde 2014, où on était allé jusqu'en quart de finale. On avait perdu contre l'Allemagne. Rappel des mauvais souvenirs. Magic System, Magic in the Air, très vite sur RTS.
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RTS, bon après-midi. 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Ça fait mal, même comme dirait Evita. On l'écoute tout de suite. Et juste après, c'est Bruno Mars sur RTS.

0: 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Soleil, Gims, dans un instant, vous l'écoutez avant 15h sur RTS.
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0: RTS, bienvenue. Tame Impala dans un instant avec Dracula et puis Ed Sheeran aussi. 15h, c'est le moment de retrouver la rédac sur RTS.
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2: Bonjour, bonjour à tous. C'est une journée estivale qui nous attend demain dans la région. Votre point complet sur la météo à suivre à la fin de ce flash. À la une, bonne nouvelle pour les supporters des Bleus à Montpellier. La ville annonce que les bars seront exceptionnellement autorisés à rester ouverts jusqu'à 2h du matin, les soirs de match de Coupe du Monde de l'équipe de France. Décalage horaire oblige, plusieurs rencontres des tricolores seront en effet programmées tard dans la soirée, notamment celle contre l'Irak qui débutera à 23h dans la nuit du 22 au 23 juin. La cérémonie d'ouverture du mondial débute, elle, ce soir à 19h30 à Mexico, suivie du premier match entre le Mexique et l'Afrique du Sud. Les hommes de Didier Deschamps, eux, feront leur entrée mardi prochain face au Sénégal. Le passé trouble de la famille de Jérôme Barella refait surface dans l'Hérault. Le parquet de Béziers rouvre une enquête sur des faits de suspicion d'agression sexuelle classée sans suite il y a 6 ans et qui concerne le père du principal suspect de la mort de la petite Liana dans le Gers. Ces agissements ont été dénoncés par une mineure de son environnement familial, indique le procureur. L'homme était déjà visé par une autre procédure pour des accusations de viol sur l'une de ses petites filles en 2013. La circulation a repris sur l'A9. Un poids lourd a pris feu tôt ce matin à hauteur de Fitou. L'autoroute a dû être coupée, ce qui a provoqué jusqu'à 6 km de bouchons dans le sens Narbonne-Perpignan. Le feu lui a été rapidement maîtrisé avant qu'il ne se propage à la végétation. On le rappelle, l'Aude est placée en vigilance orange feu de forêt aujourd'hui et demain. C'est le cas également chez nous des Pyrénées-Orientales. Le Vaucluse est aussi concerné, mais uniquement pour aujourd'hui. C'est l'un des plus gros festivals de musique en France. Le Festival de Nîmes débute ce soir, 31 soirées au cœur des arènes entre le 11 juin et le 26 juillet. C'est Théodora qui ouvrira ce soir cette édition 2026 qui s'annonce record avec 11 concerts déjà complets. Parmi les artistes attendus, on peut notamment citer Vanessa Paradis, Gims, les Black Eyed Peas ou encore Lenny Kravitz. Et puis la mort de Charlie Dalin, le navigateur vainqueur du dernier Vendée Globe, a été emporté par un cancer. Il était âgé de 42 ans. La France salue un immense marin, un courage rare, une lumière au large, réagit Emmanuel Macron. La météo, pour finir, la journée de demain marquera le retour d'un temps chaud et ensoleillé sur toute la région. Pas un nuage à l'horizon et un thermomètre qui grimpera jusqu'à 28 degrés à Toulouse, 29 à Carcassonne, 32 à Perpignan et Nîmes, enfin 33 pour la maximale à Béziers.
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0: Un gros bouchon sur l'autoroute A9 après un incident au kilomètre 225 à hauteur de Fitou, dans le sens Narbonne-Perpignan. Ça coince sur 6 kilomètres. La sortie est conseillée à l'échangeur de Leucate. Dans les villes, c'est chargé à Montpellier sur l'avenue de la Liberté, à Nîmes sur le périphérique en arrivant à la route d'Arles, et ça coince très fort à Avignon sur la D225.
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0: RTS avec Tame Impala, Dracula. Tiens, rappelons que les Perpignanais vont être comme des assoiffés de sang ce week-end. Ah ouais, l'USAP qui joue l'Access Match pour rester en top 14 dimanche sur la pelouse de Provence Rugby. Et puis la veille, les autres Perpignanais, ceux du rugby A13, qui veulent se rattraper après leur défaite ce week-end. Les Dragons reçoivent le Castleford Tigers en Super League. Le match est samedi, là, à 19h. Ça se joue au stade Gilbert Brutus à Perpignan. 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Et pendant ce temps-là, vous écoutez Lady Gaga sur RTS.
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Petit avant-goût avec le dernier titre de Julien Lib, Dis-moi où, et puis vous écoutez M Pokora tout de suite sur RTS.

0: RTS, bientôt la fin de la journée. 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À 16h, rendez-vous avec l'actu, l'infomobilité. Et juste avant, c'est Raïs sur RTS.
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0: Ici, vous écoutez aussi bien Taylor Swift que les tubes de la génération RTS. Par exemple, les négresses vertes. L'info tout de suite, puisqu'il est 16h, vous êtes sur RTS.
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2: Bonjour, bonjour à tous. C'est une journée estivale qui nous attend. Demain dans la région, votre point complet sur la météo à suivre à la fin de ce flash. À la une, bonne nouvelle pour les supporters des Bleus à Montpellier. La ville annonce que les bars seront exceptionnellement autorisés à rester ouverts jusqu'à 2h du matin, les soirs de match de Coupe du Monde de l'équipe de France. Décalage horaire oblige, plusieurs rencontres des tricolores seront en effet programmées tard dans la soirée, notamment celle contre l'Irak qui débutera à 23h dans la nuit du 22 au 23 juin. La cérémonie d'ouverture du mondial débute, elle, ce soir à 19h30 à Mexico, suivie du premier match entre le Mexique et l'Afrique du Sud. Les hommes de Didier Deschamps, eux, feront leur entrée mardi prochain face au Sénégal. Le passé trouble de la famille de Jérôme Barella refait surface dans l'Hérault. Le parquet de Béziers rouvre une enquête sur des faits de suspicion d'agression sexuelle classée sans suite il y a 6 ans et qui concerne le père du principal suspect de la mort de la petite Liana dans le Gers. Ces agissements ont été dénoncés par une mineure de son environnement familial, indique le procureur. L'homme était déjà visé par une autre procédure pour des accusations de viol sur l'une de ses petites filles en 2013. La circulation a repris sur l'A9, un poids lourd a pris feu tôt ce matin à hauteur de Fitou. L'autoroute a dû être coupée, ce qui a provoqué jusqu'à 6 km de bouchons dans le sens Narbonne-Perpignan. Le feu lui a été rapidement maîtrisé avant qu'il ne se propage à la végétation. On le rappelle, l'Aude est placée en vigilance orange, feu de forêt aujourd'hui et demain. C'est le cas également chez nous des Pyrénées-Orientales. Le Vaucluse est aussi concerné, mais uniquement pour aujourd'hui. C'est l'un des plus gros festivals de musique en France. Le Festival de Nîmes débute ce soir, 31 soirées au cœur des arènes entre le 11 juin et le 26 juillet. C'est Théodora qui ouvrira ce soir cette édition 2026 qui s'annonce record avec 11 concerts déjà complets. Parmi les artistes attendus, on peut notamment citer Vanessa Paradis, Gims, les Black Eyed Peas ou encore Lenny Kravitz. Et puis la mort de Charlie Dalin, le navigateur vainqueur du dernier Vendée Globe, a été emporté par un cancer. Il était âgé de 42 ans. La France salue un immense marin, un courage rare, une lumière au large, réagit Emmanuel Macron. La météo, pour finir, la journée de demain marquera le retour d'un temps chaud et ensoleillé sur toute la région. Pas un nuage à l'horizon et un thermomètre qui grimpera jusqu'à 28 degrés à Toulouse, 29 à Carcassonne, 32 à Perpignan et Nîmes, enfin 33 pour la maximale à Béziers.
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3: Le trafic dense à Perpignan sur le boulevard Clémenceau et l'avenue du Languedoc. À Montpellier, les ralentissements habituels du rond-point du Rieux-Coulon, du boulevard Fabre de Morlon, de l'avenue de la Liberté, ça coince aussi rue de la Figueras. À Nîmes, c'est chargé entre les ronds-points de Carrémont et de Nîmes-Ouest et sur la route de Montpellier. Et à Avignon, du monde sur le boulevard Limbert et la route de Lyon. Bonne route à Cartiès.
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RTS avec les Négresses Vertes en 91 sous le soleil de Bodega, leur plus gros succès des années 90. Zombie la mouche et voilà l'été, c'était sorti à la fin des années 80. Tiens, à propos des années 80, Top Génération, la folie des années 80.

0: Patrick Hernandez, mais aussi début de soirée Jean-Pierre Madère, La Roche-Valmont également, le 26, donc ça commence à 18h. 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On continue avec David Guetta et Jennifer Lopez, et Janet Jackson nous rejoint sur RTS.
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Avant de kiffer à Port-Aventura, il y a du tube de l'été ici. Hein. Juste avant, alors Mickey, ça pique un peu quand même. Et puis les années collège tout de suite avec Black Box sur RTS.

service d'RTS que vous écoutez avec Louisa. C'est à la fin du mois là, ce gros festival en Ardèche, Aluna Festival. Et bien vous allez retrouver Louisa sur scène vendredi 26. Louisa que vous allez également retrouver le 12 novembre sur scène à Montpellier au Rockstore. Et puis le 13 également, 13 novembre à Toulouse. Vous pouvez réserver vos places. L'équipe de Génération RTS emmenée par Alban prend le relais. Ils sont en train de s'installer dans ce studio. Surtout calme pour le moment. Pour rejoindre 17h, on vous retrouve Angèle sur RTS.

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1: En ce jeudi, lancement de la Coupe du Monde, les amis. Eh oui, bienvenue à vous. Vous imaginez bien que dans Génération RTS, on allait quand même sauter sur l'occasion. Direction 98, les amis, avec ce souvenir de Gloria Gaynor. I will survive. Ouais, on est déjà, nous, en mode Coupe du Monde. Sachez-le, avant, c'est Laurent, l'infomobilité, la rédac, et je vous retrouve juste après.
2: Salut Alban, bonjour à tous. Le risque de feu de végétation élevé dans l'Aude et dans les Pyrénées-Orientales. Les deux départements sont en orange sur la carte de la météo des forêts de Météo France. La vigilance est nécessaire alors que la tramontane persiste, associée à la chaleur et la sécheresse. Une nouvelle fois cette semaine, un poids lourd a pris feu sur l'autoroute A9. C'était ce matin vers 6h. À hauteur de Fitou, le trafic a été temporairement coupé dans le sens Narbonne-Perpignan avant une reprise progressive de la circulation vers 9h. À Carcassonne, une femme gravement brûlée et intoxiquée par les fumées dans l'incendie de son appartement ce matin. La victime, âgée de 50 ans, s'est retrouvée dans l'impossibilité de sortir en raison de barreaux installés à la fenêtre du logement. Les pompiers ont pu l'extraire en lui faisant enfiler une cagoule autonome de sauvetage. Elle a été hospitalisée en urgence absolue. Le maire RN de Carcassonne, Christophe Barthès, annonce qu'il ne mettra pas de locaux municipaux à disposition pour accueillir des bureaux de vote à l'occasion des prochaines élections législative algérienne. Une décision qui ne vise pas les ressortissants algériens du territoire, selon lui, mais qui est liée aux tensions diplomatiques entre la France et l'Algérie, notamment les incarcérations de l'écrivain Boualem Sansal et du journaliste Christophe Glaise. Les nouvelles menaces de Donald Trump qui annonce les États-Unis vont frapper l'Iran très fort ce soir sur son réseau social Truth Social. Il affirme aussi qu'il va s'emparer dans un futur proche de sites pétroliers iraniens. De son côté, l'Iran, par le biais de son agence de régulation du trafic maritime, assure avoir fermé le détroit d'Ormuz jusqu'à nouvel ordre. La justice s'est prononcée aujourd'hui dans l'affaire de la mort d'Elissa Pilarski, tuée par le chien de son compagnon alors qu'elle était enceinte. L'homme écope de 4 ans de prison avec sursis. L'animal doit être euthanasié. La mort de Charlie Dalin, le skipper vainqueur du dernier Vendée Globe qu'il avait gagné alors qu'il était déjà atteint du cancer qu'il a emporté. Le marin avait 42 ans. C'est le grand jour pour les amateurs de foot. La Coupe du Monde débute ce soir à Mexico au stade Azteca avec la première des 3 cérémonies d'ouverture dès 19h30 et à 21h le premier match Mexique-Afrique du Sud. Dans la nuit, la Corée du Sud affrontera la Tchéquie. La météo et le soleil brillera largement demain et toute la journée. La tramontane faiblira à peine avec des rafales autour de 50 km/h et les thermomètres grimperont avec 17 prévus au lever du jour à Narbonne. Et demain après-midi, il fera assez chaud avec 32 degrés à La Palme.
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0: Gros bouchon sur la 9 dans les Pyrénées-Orientales à la barrière de péage du Boulou en provenance d'Espagne. Ça coince sur 2 km. À Perpignan, Dumont, avenue du Languedoc. À Béziers, c'est chargé près du stade de la Méditerranée, avenue du Viguier et rue Joliot-Curie. Et à Montpellier, Nîmes et Avignon, les difficultés habituelles de fin de journée. Vous êtes patient et vous êtes prudent au volant. Bonne route.
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0: Notre Bruno Mars, Adios Mate, dans Génération RTS.
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0: Et ça y est, on y est. Je m'emballe peut-être un petit peu trop. Bon, moi je suis deg et tout parce que du coup j'ai acheté le maillot de la France et tout, mais je peux pas le mettre ce soir. Bah non, c'est pas le premier match. Mais en tout cas, ça y est, on lance la Coupe du Monde. Je sais pas si vous avez fait les pronos un petit peu Mexique, Afrique du Sud là pour ce soir. N'hésitez pas à nous dire un petit peu comment vous sentez le truc. Faites aussi vos pronostics sur le WhatsApp. Vous nous envoyez des petits messages, vous nous dites là par exemple pour ce soir combien vous mettez. Et puis comme ça, on vérifiera ensemble si vous avez vu juste ou non. Je vous donne le numéro 04 99 57 22 22. Bon, sachez-le, nous, on est ensemble jusqu'à 20h comme d'habitude. Je vous ai chopé plein de petites infos bien cool, des chiffres du jour, des petites news. Et puis des petites surprises aussi, des cadeaux. Je vous en dis pas plus pour la playlist. On repart avec Donny Hines qui arrive, Teddy Swims aussi. Puis je vous donne rendez-vous juste après, bougez pas.
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Teddy Swims, c'est dans Génération RTS en ce jeudi 17h-20h. Allez go, c'est parti. On se retrouve. J'espère que la journée a été bonne d'ailleurs, parce que tout à l'heure j'étais toute excitée d'annoncer le début du mondial. D'ailleurs, on va pas se mentir, je suis contente là quand même de finir à 20h parce que c'est pile le temps que je rentre, je prépare l'apéro et tout. Qu'on puisse mater les matchs, c'est sympa. Hein. Bon, les amis, aujourd'hui, qu'on aime le foot ou non, parce qu'il n'y a quand même pas que ça. Aujourd'hui, on est le 11, et le 11, c'est aussi la journée mondiale du bien-être. Donc si ce soir, pendant que un de vous regarde le match, bah, l'autre peut se faire une petite séance de yoga ou de pilates. C'est un peu dans l'air du temps, le pilates, hein, vous avez dû voir ça. Ou sinon, jeu de société. Bon, c'est peut-être pas la soirée, vous me direz. Mais journée mondiale du jeu. Donc si vous avez envie de faire un petit truc, même le jeu de l'élastique, vous vous souvenez dans la cour d'école, quand on était gosse. Bon, bah vous allez pouvoir, une petite marelle, n'importe quoi. C'est de circonstances, j'ai envie de vous dire aujourd'hui. En ce jeudi, j'ai reçu quelques petits messages aussi sur le WhatsApp avec des morceaux qui vous feraient plaisir d'écouter. Donc, on revient avec Atsa et Gabriella, Armand Van Elden aussi avec You Don't Know Me. Et puis moi, je vous retrouve juste après. Merci d'avoir choisi Génération RTS.

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0: Dans Génération RTS, Katsai, Gabriella, qu'on vient d'écouter, est-ce que vous avez déjà essayé de parler avec votre chien? J'imagine que oui. Maintenant, si je vous dis qu'il y a des applications qui vont vous permettre de traduire en langage chien. Non, parce qu'il y en a certains qui sont en train de tester. Hein.
1: Tu viens voir maman? Ils sont venus! Ils me comprennent, je crois que ça marche.
0: Alors on va revenir sur cette information dans quelques secondes avec une possibilité peut-être pour vous de communiquer comme il se doit avec vos animaux de compagnie. Mais avant, c'est notre Corentin. Lui, il nous emmène en balade avec nos chiens. Et vous allez comprendre pourquoi, puisque si vous avez des animaux de compagnie, ça peut vous intéresser là à l'approche du week-end. Juste avant l'infomobilité, Queen aussi. Bah oui, parce qu'aujourd'hui on est le 11, lancement de la Coupe du Monde. Et impossible de passer à côté de ce classique qui est sorti en 1977. Et de toute façon, dans n'importe quel sport, à chaque fois qu'on a une finale qui est gagnée, une coupe levée, on a ce son. Voilà, c'est clairement la bande son officielle des champions et on la retrouve dans Génération RTS. Bougez pas.
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3: Dans les Pyrénées-Orientales, le bouchon s'étend désormais sur 3 km sur l'A9 à la barrière de péage du Boulou en direction de Perpignan. Le trafic est chargé à Montpellier, notamment rue d'Alco, avenue de l'Odève et de la Liberté, à Nîmes, avenue du Général Leclerc, à Avignon, ça coince sur l'avenue Eisenhower et la rocade Charles de Gaulle et à Perpignan sur l'avenue du Languedoc.
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0: Ce soir dans Génération RTS, on va filer à Carcassonne pour une petite virée qui va forcément vous plaire hein, si vous avez une boule de poil à la maison. Salut Corentin.
1: Salut Alban, salut tout le monde. Et oui, avis à tous les dogs parents. En France, près de 6 personnes sur 10 ont un chien. Et la grande tendance, eh ben, c'est de voyager avec son toutou. Le problème, c'est que c'est souvent la galère pour trouver des activités adaptées.
0: M'en parle pas. Alors c'est souvent le parcours du combattant, surtout pour savoir où ils sont acceptés. Quoi.
1: Et, ouais, et du coup, l'office de tourisme de Carcassonne a décidé de prendre le problème à bras-le-corps. La ville devient officiellement une destination dog-friendly.
0: C'est cool. Alors concrètement, ça veut dire qu'ils ont préparé des petits trucs pour nos toutous ?
1: Ouais, exactement. Une grande nouveauté, c'est le Toutou Tour. Voilà, un circuit de redécouverte de la cité médiévale spécialement pensé pour vous et votre chien. Ça dure 1h15, ça se passe tous les dimanches matin à 10h et c'est 12 euros. Et le super bon point, bah, pour chaque billet ou souvenir acheté, 1 euro est reversé à la SPA locale.
0: Ben, c'est cool l'initiative. En gros, tu vas joindre l'utile à l'agréable pour la bonne cause, quoi. Et puis la visite, elle s'arrête là ou il y a d'autres trucs
1: après ? Non, il y a d'autres trucs. Le parcours se termine notamment au camp médiéval hein, qui a été relooké. Vous y trouverez une expo gratuite hyper originale sur la place du chien au Moyen-Âge. Voilà comment on les nourrissait, ses rôles à l'époque, etc. Et surtout, Alban, le studio photo.
0: Studio photo, c'est-à-dire le chien, il se prend vers, je veux dire,
1: En fait, tu peux poser avec ton toutou sur un trône avec la cité de Carcassonne en fond. Voilà, effet garanti sur Instagram.
0: Ça me fait rire. Je veux absolument, je veux faire ça.
1: Ok. Et puis, cerise sur le gâteau, c'est pas fini en plus, ou plutôt dans la gamelle, ce week-end des 13 et 14 juin, bah, c'est un peu l'événement de lancement. Il y aura des animations spéciales et notamment des ateliers pour apprendre à cuisiner des biscuits pour chiens avec des recettes validées par des vétérinaires. Voilà.
0: On va tout savoir faire. Nickel. Le programme, tu nous l'as mis de toute façon sur le site ?
1: Ouais, tout est là, comme d'hab, et voilà, rtsfm.com.
0: Parfait. Et direction le site aussi, tourisme-carcassonne.fr.
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0: dans Génération RTS, j'ai une petite info pour vous.
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0: Pensez que vous êtes dans la voiture avec votre chien, votre chat, qu'il n'a jamais rêvé de taper la causette avec son animal de compagnie. Un collier intelligence artificielle pour traduire les animaux. Bah, c'est une start-up basée à Hong Kong qui nous promet qu'ils ont créé un collier connecté avec l'intelligence artificielle qui traduit les aboiements, les miaulements aussi, avec une précision annoncée d'environ 94,6% et c'est vendu autour de 130€ avec parfois un abonnement après la première année. Alors, il y a certains experts qui sont un peu mitigés. Ils utilisent beaucoup les animaux pour communiquer le langage corporel, le contexte qui est essentiel pour comprendre un comportement. Donc, pour eux, il est impossible de traduire fidèlement les animaux en mots humains. Mais sur Internet, il y en a déjà certains qui commencent à tester et qui dialoguent avec leur chien. C'est quand même sacrément rigolo. Bon, je vous pose ça là. Comme ça, si jamais vous aviez 130€ et que vous saviez pas quoi en faire et que vous aviez envie de tester, on veut bien un petit retour. Voilà, une fois que vous l'avez essayé. Génération RTS, Clara Luciani, respire encore. C'est pour vous. On se donne rendez-vous juste après. Bougez pas.
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17h-20h dans Génération RTS et toujours la possibilité d'aller voir un artiste que vous adorez. 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C'est ça qui est génial, vous allez pouvoir y aller avec les enfants, en famille, puisque tout le monde est fan de Soprano, vous l'avez reconnu. 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Un petit Nina Sky, Move Ya Body, ça c'est juste avant 18h, on se retrouve juste après, bon retour direct sur la maison.

0: de mes chansons préf sorties en 2014, Magic in the Air de Magic System, ah bah, toujours sa place. Oui. Pendant les célébrations sportives, ça a toujours sa place. Du coup, on va se faire ce petit kiff dès maintenant. L'info mobilité, la rédac aussi avec Laurent, et je vous donne rendez-vous juste après.
1: Alban, salut à tous. C'est le grand jour pour les amateurs de foot. La Coupe du Monde débute ce soir à Mexico au stade Azteca avec la première des trois cérémonies d'ouverture dès 19h30. À 21h, le premier match Mexique-Afrique du Sud, et dans la nuit, la Corée du Sud affrontera la Tchéquie. Et puis on repart pour une nouvelle période de chaleur. Les thermomètres seront en hausse demain et l'augmentation des températures se poursuivra pendant le week-end avec, selon nos experts de météo Languedoc, entre 32 et 35 degrés dans les terres. Le risque de feux de végétation élevé dans l'Aude et les Pyrénées-Orientales, les deux départements en orange aujourd'hui et demain sur la carte de la météo des forêts de Météo France. Et samedi, seule l'Aude restera en orange. À Carcassonne, une femme gravement brûlée et intoxiquée par les fumées dans l'incendie de son appartement ce matin. La victime, âgée de 50 ans, s'est retrouvée dans l'impossibilité de sortir en raison de barreaux installés à la fenêtre du logement. Les pompiers ont pu l'extraire en lui faisant enfiler une cagoule autonome de sauvetage. Elle est hospitalisée en urgence absolue. Le maire RN de Carcassonne, Christophe Barthès, annonce qu'il ne mettra pas de locaux municipaux à disposition pour accueillir des bureaux de vote à l'occasion des prochaines élections législatives algériennes. Une décision, selon lui, qui ne vise pas les ressortissants algériens du territoire, mais qui est liée aux tensions diplomatiques entre la France et l'Algérie, notamment les incarcérations de l'écrivain Boualem Sansal et du journaliste Christophe Glaise. Les nouvelles menaces de Donald Trump, qui annonce les États-Unis vont frapper l'Iran très fort ce soir sur son réseau social Truth Social. Il affirme aussi qu'il va s'emparer dans un futur proche de sites pétroliers iraniens. De son côté, l'Iran, par le biais de son agence de régulation du trafic maritime, assure avoir fermé le détroit d'Ormuz jusqu'à nouvel ordre. C'était attendu. Aujourd'hui, la Banque Centrale Européenne a relevé ses taux directeurs de 0,25%. C'est la première fois depuis 2023. Une mesure destinée à faire reculer l'inflation. Conséquence, l'augmentation du crédit et un ralentissement de la consommation et de l'investissement. Dans l'Académie de Montpellier, plus de 21 000 élèves de première se sont lancés ce matin dans les épreuves anticipées du bac avec le français aujourd'hui. Et demain, pour la première fois, ils plancheront sur une épreuve écrite de mathématiques. La météo et le soleil brillera largement demain et toute la journée, et la tramontane faiblira à peine avec des rafales autour de 50 km/h. Les thermomètres grimperont avec 17 prévus au lever du jour à Narbonne, et demain après-midi, il fera 32 degrés à la Palme.
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1: À noter les plus gros bouchons à Perpignan sur les boulevards Mercadet et Clémenceau, à 7 boulevard de Verdun, à Montpellier sur les avenues de la Liberté, au rond-point de Paulette, boulevard Fabre de Morlon, bouchon sur la D189 entre Moguio et Latte suite à un accident. Ça coince aussi à Nîmes, avenue du Général Leclerc, et au bas de la route d'Alès et Avignon sur la D225 et la rocade Charles de Gaulle.
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bien sûr qu'on va jouer, on va quand même pas se gêner. Dans Génération RTS, dans quelques secondes, je vais vous passer un petit coup de téléphone. 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Je vous passe un petit coup de téléphone après le King of Pop. Est-ce qu'on a le droit de critiquer Michael Jackson ici? Je sais pas. Mais alors franchement, le film, je l'ai vu, je trouvais ça un peu light. Mais bon, ce n'est que mon avis. Par contre, on devrait beaucoup plus féliciter le petit gars là. Le jeune qui fait Michael Jackson quand il est petit, à 7-8 ans. Incroyable cet acteur. Bravo à lui. Bon allez, un petit Billie Jean, c'est maintenant Miley Cyrus aussi, Dream as One. Je vous retrouve juste après.

0: retour direction la maison ce jeudi dans Génération RTS. Bon, maintenant vous connaissez, il n'y a plus de suspense hein, à ce temps-là. C'est le moment de passer un petit coup de téléphone pour savoir qui va repartir avec un joli cadeau. Et on est avec Lise. Bonjour Lise.
1: Bonjour RTS. Bonjour Alban.
0: Bonjour. Et je tiens à dire quand même que vous avez un super prénom parce que ça peut donner des idées aux futurs parents. Lise, que vous avez écrit L-Y-S-E. Enfin, pas vous les parents, quoi.
1: Oui, mais il n'en faut pas trop quand même. Il faut que ça reste original.
0: Ouais, c'est pas mal, hein. On aime bien. Hein. Très, très bien.
1: Oui, aussi.
0: Bon. Lise, comment ça va ce jeudi? Ça fait quoi cette heure-là?
1: Ça fait, là, je rentre du travail.
0: Ok.
1: Donc, journée terminée, impeccable.
0: Et alors, comment ça se passe la Coupe du Monde dans le foyer?
1: Ben, ça va se passer pas grand-chose. On n'est pas forcément amateur de foot.
0: Donc, ce soir, pour le lancement de la Coupe du Monde, vous êtes relax, vous. Vous pouvez avoir la télécommande.
1: C'est ça, exactement.
2: Waouh. Vous êtes chanceuse.
0: Ah ouais, ouais. Bon, je vous demande pas les pronostics et tout ça, vous.
1: Non, mais je ne sais même pas quel est le match d'ouverture. Alors, je peux pas vous dire. Je ne sais pas qui va jouer ce soir.
0: C'est Mexique-Afrique du Sud. Alors, vous dites combien, vous?
1: Ouais, on va dire 3 pour le Mexique et 1 pour l'Afrique du Sud.
0: Bah, écoutez, Lise, moi, je vous rappelle vendredi.
1: Pour mettre, hein.
0: Allez, allez. Non, franchement, je double cadeau si vous avez. Bon, là, c'est incroyable.
1: D'accord.
0: Bon, allez, je vous appelle surtout pour vous dire que vous repartez avec un pack Noi Prat composé de 2 ateliers cocktails, une bouteille d'ambré et puis un tartinable aussi. Vous allez pouvoir vous régaler.
1: Génial, merci beaucoup.
0: Bon, bah, c'est cool. Et avant de se quitter, est-ce que un petit son des années 90-2000 qu'on pourrait écouter?
1: Classique, Criss Cross, Jump. Oh bon.
0: Ça vous rappelle quoi ça?
1: Ça c'est fou. C'est vieux.
0: Bah ouais.
1: Mais c'est trop bon.
0: Ouais, c'est vrai. Et on faisait quand même des trucs bien à l'ancienne. Hein. C'est pas mal,
1: c'est
0: ça.
1: Clair.
0: Bon, eh ben, écoutez, on va jumper un peu alors en cette fin de journée.
1: Allez.
0: Et puis, je vous dis à bientôt, Lise.
1: Merci, à bientôt.
0: Au revoir. Et nous, Criss Cross, Jump, bah, c'est cadeau, c'est pour vous, c'est dans Génération RTS.
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0: 17h20, Génération RTS et Alban, où que vous soyez en train de nous écouter, merci pour votre fidélité. Et aujourd'hui, vu que c'est le lancement de la Coupe du Monde, bien sûr, si je vous dis l'hymne le plus connu, il y a quoi comme ça qui vous vient en tête? Je sais pas, pour moi, l'un des hymnes officiels les plus connus de l'histoire de la Coupe du Monde, c'est Waka Waka, signé Shakira, chanson officielle du Mondial 2010 en Afrique du Sud. Et quand on pense qu'elle a re-signé là pour 2026 pour le Mondial, à mon avis, notre Shakira, elle est pas inquiète pour la retraite. Hein. Bon, bah tant mieux pour elle. Alors, on va l'écouter, Shakira Waka Waka, dans quelques secondes. Juste avant, c'est notre Corentin avec son bon plan, une idée sortie. Vous et vos animaux de compagnie, vous êtes conviés. Je vous en dis pas plus, il arrive juste après l'infomobilité. Et Shakira, à tout de suite.
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2: Encore des gros bouchons à Montpellier sur les avenues de l'Odève et de la Liberté, au rond-point de Paulette et du Rio Coulon, notamment à Nîmes sur l'avenue du Général Leclerc, des coups de frein à Perpignan sur l'avenue du Languedoc, et à Avignon, ça reste très chargé sur la D225, le boulevard Saint-Michel ou encore la Rocade Charles de Gaulle. Ailleurs, la décrue est déjà bien amorcée, bonne route.
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0: Si vous nous rejoignez sur RTS, on parle de vos week-ends. Et si vous partagez votre vie avec un compagnon à quatre pattes, hein, bah, va falloir rester avec nous puisque Corentin, tu nous emmènes dans l'Aude. Il y a un super plan pour nos toutous.
1: Et oui, salut Alban, salut tout le monde. On file à Carcassonne qui a décidé de chouchouter nos chiens. Faut dire qu'on est de plus en plus nombreux, hein, vouloir partir en vadrouille avec eux, forcément. Mais sur place, c'est quand même souvent compliqué, hein, de trouver quoi faire.
0: C'est vrai. Ouais. Et puis c'est vrai qu'il y a pas mal d'interdictions à chaque fois. Donc là, j'imagine que le but c'est d'inverser un peu la tendance.
1: Ouais, bah c'est ça. Ils ont lancé le concept de la cité dog friendly et la star du programme, bah, c'est le toutou tour. En gros, chaque dimanche à 10h, bah, vous pouvez partir pour une visite guidée d'un peu plus d'une heure au cœur des remparts avec votre chien. Voilà, c'est la visite adaptée avec les compagnons. Donc c'est 12€ et en plus c'est solidaire puisque la SPA de Carcassonne touche 1€ sur chaque entrée.
0: Alors attends, parce que moi j'ai entendu dire qu'il y avait une histoire de trône médiéval, ouais, avec son chien.
1: Et ouais. T'es bien informé. En fait, la visite se termine au camp médiéval. Et là, ils ont installé un studio photo insolite. Ton chien posé comme un roi sur un trône devant les décors de Carcassonne. Et t'as aussi une expo gratuite super sympa pour comprendre la vie des chiens au Moyen-Âge.
0: Non, franchement, c'est cool. Le concept est très sympa. Et pour les gourmands, je crois qu'il y a un petit bonus.
1: Ouais, alors là, c'est si vous y allez ce week-end, hein, les 13 et 14 juin, c'est le grand week-end de lancement un petit peu, voilà. Au milieu des animations que je viens d'évoquer, vous pourrez participer par exemple à des ateliers de cuisine pour fabriquer vous-même les biscuits de votre toutou. Voilà, c'est des cool. Recettes saines en plus, validées par des vétérinaires.
0: Non, je trouve ça très très sympa, ouais. Et puis toutes les infos, vous les retrouvez de toute façon sur tourisme-carcassonne.fr, mais vu que Corentin, il est là pour vous simplifier la vie, il vous a mis le lien qui est déjà dispo dans l'article sur rtsfm.com.
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0: Sophie Lix-Baxter, Murder on the Dance Floor dans Génération RTS. Et j'ai un petit chiffre du jour pour vous. Je vais vous faire jouer, ok? Si je vous dis que d'après une étude, 46% des Français déclarent avoir déjà lu ça. 49% des lectures sont souvent faites par des femmes. Et 29% des femmes, du coup, en lisent jusqu'à 3 par an. Il est question de quoi? Bah quand même, je vous aiguille un petit peu. Je vous le refais vite fait, 46% des Français déclarent avoir déjà lu ça. 49% sont des femmes et 29% d'entre elles en lisent jusqu'à 3 par an. Il est question de quoi? Allez, si vous avez une petite idée sur le WhatsApp, c'est le moment de me donner votre réponse. 04 99 57 22 22. Ça va vous intéresser comme nouvelle, donc ce serait dommage de vous déconnecter maintenant. Restez bien branchés, on fait le point après Indochine et le morceau No Name dans Génération RTS.
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0: moment de vérifier si vous avez eu la bonne réponse.
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0: Chiffre du jour. Et j'ai eu des bonnes réponses. Bon, je vous avais quand même bien aidé. Hein. 46% des Français déclarent avoir déjà lu ça. 49% sont des femmes. 49% et 29% des femmes lisent jusqu'à 3 romans érotiques par an. Oui, c'est la bonne réponse. Bravo à Sonia qui nous a trouvé la réponse directe. 29% des femmes lisent jusqu'à 3 romans érotiques par an. Et ben, vous savez quoi? Je vous conseille de le faire. Une vie sexuelle plus épanouie. D'après cette étude, il y a une étude qui a été publiée. Les lectrices régulières de romans érotiques déclarent avoir davantage de fantasmes, une sexualité plus fréquente et une vie intime plus satisfaisante. Ben voilà. En gros, l'imagination stimule le désir. Voilà. Contrairement aux idées reçues, le désir féminin est souvent lié à l'imagination, aux émotions et aux scénarios mentaux. Donc, les romans érotiques, c'est une très bonne chose. Eh ben oui, j'ai envie de vous dire go go go, vous cherchez un petit bouquin là, au bord de la plage, au bord de la piscine pour cet été. Eh ben comme ça, tout le monde est content. Allez, coxy, garçon, ça c'est avant 19h dans Génération RTS, on profite ensemble jusqu'à 20h.

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1: On attaque notre dernière heure ensemble dans Génération RTS. Il est 19h, bienvenue à vous. 19h, ça signifie qu'on a l'info mobilité, la rédaction, la

0: légèrement le week-end, avec selon nos experts de météo Languedoc, entre 32 et 35 degrés dans les terres. Le risque de feux de végétation élevé dans l'Aude et les Pyrénées-Orientales, les deux départements en orange aujourd'hui et demain sur la carte de la météo des forêts de Météo France. Et samedi, seule l'Aude restera en orange. À Carcassonne, une femme gravement brûlée et intoxiquée par les fumées dans l'incendie de son appartement ce matin. La victime, âgée de 50 ans, s'est retrouvée dans l'impossibilité de sortir en raison de barreaux installés à la fenêtre du logement. Les pompiers ont pu l'extraire en lui faisant enfiler une cagoule autonome de sauvetage. Elle est hospitalisée en urgence absolue. Le maire RN de Carcassonne, Christophe Barthès, annonce qu'il ne mettra pas de locaux municipaux à disposition pour accueillir des bureaux de vote à l'occasion des prochaines élections législatives algériennes. Une décision, selon lui, qui ne vise pas les ressortissants algériens du territoire, mais qui est liée aux tensions diplomatiques entre la France et l'Algérie, notamment les incarcérations de l'écrivain Boualem Sansal et du journaliste Christophe Glaise. Les nouvelles menaces de Donald Trump qui annonce les États-Unis vont frapper l'Iran très fort ce soir sur son réseau social Truth Social. Il affirme aussi qu'il va s'emparer dans un futur proche de sites pétroliers iraniens. De son côté, l'Iran, par le biais de son agence de régulation du trafic maritime, assure avoir fermé le détroit d'Hormuz jusqu'à nouvel ordre. C'était attendu. Aujourd'hui, la Banque Centrale Européenne a relevé ses taux directeurs de 0,25%. C'est la première fois depuis 2023. Une mesure destinée à faire reculer l'inflation. Conséquence, l'augmentation du crédit et un ralentissement de la consommation et de l'investissement. Dans l'Académie de Montpellier, plus de 21 000 élèves de première se sont lancés ce matin dans les épreuves anticipées du bac avec le français aujourd'hui. Et demain, pour la première fois, ils plancheront sur une épreuve écrite de mathématiques. La météo et le soleil brillera largement demain et toute la journée. Et la tramontane faiblira à peine avec des rafales autour de 50 km/h. Les thermomètres grimperont avec 17 prévus au lever du jour à Narbonne. Et demain après-midi, il fera 32 degrés à La Palme.
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0: Encore beaucoup de monde à Avignon sur la D225, la rocade Charles de Gaulle, les boulevards Saint-Roch et Saint-Michel. C'est chargé à Nîmes sur la route de Beaucaire, à Montpellier aussi, sur le boulevard Fabre de Morlon, l'avenue de la Liberté au rond-point de Paulette, des coups de frein à Perpignan, boulevard Clémenceau, à Béziers-Narbonne et 7, pas ou peu de ralentissements en cours. Vous êtes patients, bonne soirée, bonne route.
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0: Jack et Carla, la recette dans Génération RTS. On revient très vite avec Zao et MC Solar comme Caroline. Et puis juste cette petite info que je voulais quand même vous donner. Si vous avez l'impression parfois que les gens autour de vous ont plus d'amis que vous, si vous avez eu l'impression que il fallait en avoir un bon paquet pour être heureux, et pas besoin d'être entouré de dizaines de personnes pour s'épanouir. Trois amis sincères peuvent suffire. Notre équilibre repose davantage sur la confiance, la proximité, le sentiment de sécurité que sur la popularité. Voilà une étude. Merci beaucoup. Trois amis, c'est déjà largement suffisant. C'est du taf, déjà. Pendant Génération RTS, Zao et MC Solar, je vous le disais, ça arrive. Comme Caroline, et je vous retrouve juste après.
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0: Alors Génération RTS, stop, on arrête tout. Une info de la plus haute importance, vous savez ici, les sons des années 90-2000, donc, elles ont leur place. Révélé en 2001 dans l'émission Popstar, les L5. Énorme succès avec Toutes les femmes de ta vie, par exemple. Séparation en 2006 qui avait marqué la fin d'un des premiers grands girls band un petit peu français. Hein. Bon, après, c'est vrai qu'on n'en a pas trop eu non plus. Alors, si je vous parle d'elle, c'est qu'il y a un petit comeback, les amis. 20 ans après leur séparation, le groupe emblématique des années 2000 se reforme au complet pour un projet spécial lié au film d'animation Pas de patrouille, Mission Dino. Je trouve ça trop drôle. Alors, en gros, elles vont sortir un morceau, une chanson inédite qui s'appelle Encore et Encore. C'est la première fois depuis des décennies qu'elles retournent toutes les 5 en studio. Et il servira de générique de fin de film et que vous allez pouvoir découvrir au cinéma le 5 août. Voilà, allez, un gros bisou à Noël 5.
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d'ailleurs, qui est déjà dispo si jamais sur le site rtsfm.com. N'hésitez pas à y faire un petit tour. Et puis nous, on revient avec Gloria Gaynor, I Will Survive. Impossible de parler football avec l'ouverture de la Coupe du Monde aujourd'hui sans ce tube devenu un hymne de supporters. Ça rappelle la Coupe du Monde 98. J'avais 11 ans et je peux vous dire que je m'en souviens très très bien. Bon, alors du coup, bah, nous, on va écouter Gloria Gaynor juste après. C'est notre Corentin qui arrive. Bougez pas, à tout de suite.

0: Ce soir dans Génération RTS, on va filer à Carcassonne pour une petite virée qui va forcément vous plaire hein, si vous avez une boule de poils à la maison. Salut Corentin.
1: Salut Alban, salut tout le monde. Et oui, avis à tous les dogs parents. En France, près de 6 personnes sur 10 ont un chien. Et la grande tendance, eh ben, c'est de voyager avec son toutou. Le problème, c'est que c'est souvent la galère pour trouver des activités adaptées.
0: M'en parle pas. Alors c'est souvent le parcours du combattant, surtout pour savoir où ils sont acceptés. Quoi.
1: Et, ouais, et du coup, l'office de tourisme de Carcassonne a décidé de prendre le problème à bras-le-corps. La ville devient officiellement une destination dog-friendly.
0: C'est cool. Alors concrètement, ça veut dire qu'ils ont préparé des petits trucs pour nos toutous ?
1: Ouais, exactement. Une grande nouveauté, c'est le Toutou Tour. Voilà, un circuit de redécouverte de la cité médiévale spécialement pensé pour vous et votre chien. Ça dure 1h15, ça se passe tous les dimanches matin à 10h et c'est 12€. Et le super bon point, bah, pour chaque billet ou souvenir acheté, 1€ est reversé à la SPA locale.
0: Ben, c'est cool l'initiative. En gros, tu vas joindre l'utile à l'agréable pour la bonne cause, quoi. Et puis la visite, elle s'arrête là ou il y a d'autres trucs à faire ?
1: Non, non, il y a d'autres trucs. Le parcours se termine notamment au camp médiéval hein, qui a été relooké. Vous y trouverez une expo gratuite hyper originale sur la place du chien au Moyen-Âge. Voilà comment on les nourrissait, ses rôles à l'époque, etc. Et surtout, Alban, le studio photo.
0: Studio photo, c'est-à-dire le chien, il se prend vers, je dirais.
1: Non, non, en fait, tu peux poser avec ton toutou sur un trône avec la cité de Carcassonne en fond. Voilà, effet garanti sur Instagram.
0: Ça me fait rire. Je veux absolument, je veux faire ça.
1: Ok. Et puis, cerise sur le gâteau, c'est pas fini en plus, ou plutôt dans la gamelle. Ce week-end des 13 et 14 juin, bah, c'est un peu l'événement de lancement. Il y aura des animations spéciales et notamment des ateliers pour apprendre à cuisiner des biscuits pour chiens avec des recettes validées par des vétérinaires. Voilà.
0: Eh B, on va tout savoir faire. Nickel. Le programme, tu nous l'as mis de toute façon sur le site ?
1: Ouais, tout est là, comme d'hab, et voilà, rtsfm.com.
0: Parfait. Et direction le site aussi, tourisme-carcassonne.fr.
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0: Assia, génial ce morceau. Elle est à toi. Je suis sûre que vous avez chanté là dans la voiture.
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0: Et c'est le moment pour moi de vous donner rendez-vous demain, 17h-20h dans Génération RTS. Bon, lancement de la Coupe du Monde ce soir, on fera un petit point demain, évidemment. Les pronostics aussi, parce que j'avais reçu quelques petits messages sur le WhatsApp, donc on va se faire ce petit plaisir. D'ailleurs, si vous n'êtes pas allé faire un petit tour sur le site rtsfm.com, allez-y. Ah bon, on a tous sorti les maillots. Hein. Vous allez voir, on est tout beau. On est tout beau, tout bien équipé. On croirait une vraie petite équipe de foot. Bon, dans Génération RTS, je vous laisse avec, dans quelques secondes, Guillaume qui s'installe 20h-21h avec les artistes du Top 1D. On se retrouve demain pour une nouvelle émission à partir de 17h. Je vous embrasse, profitez bien de la soirée, puis restez bien branchés avec nous sur RTS.

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20h, 21h, tous les jours, quelques-uns des 20 titres du top 1D. Ça s'appelle La Quotidienne sur RTS. On écoute des nouveautés, les tubes RTS dans la prochaine heure sur RTS. Avec les nouvelles nouveautés du top 1D, il y en a 3 pour remplacer les deux derniers qui ont été éliminés. Et puis Hélène Sio qui est arrivée numéro 1, qui a remporté le top 1D. Donc 3 titres arrivent pour la première fois. Clara Duzès dans le Gard avec Wake Up With The Sun. Catherine

Vous écoutez RTS, c'est le top 1 de la quotidienne. Entre 20h et 21h, on aura un classement dimanche entre 10h et midi. Le titre numéro 1, celui pour lequel vous aurez le plus voté d'ici samedi minuit sur rtsfm.com, va entrer en playlist. On aura aussi un classement le week-end suivant. C'est le week-end de la fête de la musique, le dimanche 21 juin. Mais ce classement, celui du 21 juin, sera le dernier de cette sixième année, cette sixième saison de top 1 D. Il vous reste donc deux occasions de choisir des titres pour les faire entrer dans la playlist RTS. Votez rtsfm.com. Il est marseillais, celui qu'on écoute maintenant. Voici Monte Marco avec Monstre, numéro 15 dans le top 1 D. Il était d'ailleurs entré à cette place, la 15e, la semaine précédente. Le top 1 D, la quotidienne, c'est ici sur RTS jusqu'à 21h. Et comme promis, Christophe Maé qui arrive aussi dans un instant avec la lune pour les tubes RTS.

0: RTS, restez avec nous jusqu'à 21h pour découvrir plein de nouveautés. Les extraits du Top 1D sur RTS et les tubes RTS, évidemment, aussi sont au programme. Inès est entrée en 5e position du Top 1D dimanche. Elle nous vient de Perpignan. Elle a participé à The Voice Kids, c'était lors de la saison 10. Inès avec son titre Chagrin d'amour, une des nouveautés du Top 1D qui pourrait entrer en playlist. Numéro 5, elle est quand même déjà pas mal classée du tout. C'est peut-être notre prochaine gagnante, qui sait. C'est vous qui décidez, rtsfm.com. On l'écoute puis on enchaîne avec Joe. Joe, ce sera End of Beginning. Et puis un petit Taylor Swift, ça vous tente ? Taylor Swift, ce sera avec Elizabeth Taylor aussi au programme dans un instant sur RTS.
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Elizabeth Taylor par Taylor Swift. Sur RTS, Taylor Swift qui a signé, vous le savez certainement, la musique du film Toy Story 5 avec un morceau Country qui est disponible depuis une bonne semaine maintenant. Allez, bienvenue sur RTS dans le top 1D, la quotidienne, Vanessa Paradis qui arrive avec M pour la scène. Mais d'abord, un extrait du top 1D avec Céphase qui est de retour, souvenez, son immense tube, c'était en 2022, on a mangé le soleil. Et bien Céphase est de retour, nouveau titre pour lui, ça s'appelle Lucille. Numéro 8 pour l'instant dans le top 1D sur RTS. En troisième semaine de présence, c'est vous qui votez, choisissez une nouveauté, elle entrera en playlist. RTSFM.com, c'est le principe du top 1D.

0: Take, bien sûr. Take a Girlfriend, qu'on vient d'écouter sur RTS. C'est le top 1 dès la quotidienne jusqu'à 21h. Les tubes RTS, les extraits du top 1 pour la suite en nouveauté. Un duo avec le groupe qui s'appelle Billet Doux. C'est Pierre qui est le bassiste de Clara Luciani, qui est originaire de Leucate dans l'Aude. Avec Casey qui elle est une chanteuse franco-américaine. Alors le titre de Billet Doux, c'est Maybe Tokyo. Et voilà à quoi ça ressemble. C'était la meilleure entrée du top 1 des dimanches. Maybe Tokyo, ils sont arrivés directement à la quatrième place du top 1 des. Sont-ils les prochains gagnants qui vont débouler dans la playlist RTS grâce à vous? Vous décidez avant samedi minuit, vous votez rtsfm.com. Puis on aura un autre titre du top 1 des tout à l'heure. Bianca Costa et Daniil.
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0: Bianca Costa et Daniil, ça s'appelle Passe par chez moi, numéro 14, cette semaine dans le top 1 des RTS.
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Ce sera le dernier extrait du Top 1D pour aujourd'hui. Bianca Costa avec Daniel, c'était Passe par chez moi. Et passez sur rtsfm.com pour voter dès que vous en avez l'occasion. À vous de choisir quelle nouveauté doit entrer en playlist. Il reste deux classements avant la fin de la saison pour cette sixième année de Top 1D. Il en reste un ce dimanche et puis le dimanche suivant pour choisir quelle nouveauté doit entrer dans la playlist RTS. Votez rtsfm.com. Bianca Costa et Daniel avec Passe par chez moi qu'on vient d'écouter. Ils sont numéro 14 du Top 1D. Je vous retrouve demain pour la dernière quotidienne de la semaine entre 20h et 21h. On se quitte avec Vanessa Paradis. Voici les épines du cœur. Salut, à demain.

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